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1: Bonjour, bonsoir. En ce samedi daté du 2 mai 2026, chers amis francophones, fidèles aux émissions que chaque jour vous propose la rédaction française de Radio Slovaquie Internationale, Kristina Hanáková qui est au micro, Eva Medelská à la régie et Rado Meša au choix musical vous souhaite la bienvenue à l'écoute de l'émission de ce samedi ensoleillé. Soyez assurés que nous nous sommes efforcés selon nos bonnes habitudes de faire en sorte que votre première soirée de ce week-end soit agréable. Nous sommes d'ailleurs persuadés que nous y réussirons. Nul d'entre vous, à moins que vous ne soyez un tout nouvel auditeur de fraîche date, n'ignore que les habitudes attachées au samedi nous font consacrer notre attention non seulement aux extraits de la semaine, mais aussi chaque premier samedi du mois aux jeux RSI. Et en ce premier jour du week-end, profitez de notre invitation spéciale. Participez, si vous le souhaitez, au jeu de RSI consacré aux stations thermales slovaques et à leurs eaux bienfaisantes. Mais avant d'entrer dans le vif du sujet et de vous présenter son nouveau volet, je vous propose d'écouter une contribution concernant la troisième édition de la Nuit des idées organisée par l'Institut français de Slovaquie. Quoi dire de plus que nous vous souhaitons une agréable écoute à notre compagnie.
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2: Le 15 avril 2026, l'Institut français de Slovaquie a organisé sa troisième Nuit des idées. Quelles sont aujourd'hui les principales menaces numériques pesant sur l'information? Comment la désinformation se diffuse-t-elle dans tous les espaces de la société? Quels défis l'Europe doit-elle affronter pour renforcer sa cybersécurité? L'intelligence artificielle peut-elle être à la fois une menace et une solution? Autant de questions qui furent abordées par des experts européens dans le cadre d'une table ronde. Présentation de cette Nuit des idées.
3: Je suis Thomas Perrin, l'attaché de coopération scientifique et universitaire à l'Institut français, ambassade de France en Slovaquie. Alors la Nuit des idées, c'est un événement, un moment de dialogue, d'échange, de débat autour de sujets de société. Ce type d'événement donc est organisé chaque année dans le réseau culturel français à l'étranger. C'est la troisième fois que nous l'organisons en Slovaquie. L'objectif de cette Nuit des idées, c'est de s'inscrire dans cette tradition européenne du dialogue, de l'échange, de la controverse aussi qui font avancer la science, les idées.
2: L'ambassadeur de France en Slovaquie a inauguré l'événement. Écoutons son Excellence Nicolas Suran.
4: L'information sous tension, elle touche la vie quotidienne et c'est l'objectif de la Nuit des idées que de s'adresser au grand public.
2: Le ministre de l'Éducation nationale slovaque, de la recherche et de l'enseignement supérieur slovaque, Tomáš Drucker, avait répondu à l'invitation pour ouvrir cette nuit. Le ministre a relevé ce paradoxe. Aujourd'hui, la planète entière est connectée. Aujourd'hui, grâce aux réseaux sociaux et aux technologies Internet, nous sommes tous connectés. Et pourtant, nous constatons que les gens, individuellement et personnellement, et en particulier les enfants, mais aussi les adultes, se sentent beaucoup plus seuls qu'auparavant. Cette intervention du ministre est importante, selon l'attaché Perrin. Elle rappelle que les problématiques sont européennes.
3: Ça montre bien la force aussi des valeurs partagées entre la France et la Slovaquie et aussi l'importance de trouver des réponses collectives européennes aux enjeux aujourd'hui de l'évolution de l'information dans nos sociétés.
2: Après l'ouverture officielle, Madame Laurane Raimondo de l'Université Lyon 3 a lancé cette table ronde par une heureuse initiative mobilisant la jeunesse slovaque et francophone.
5: La réponse viendra aussi de la jeunesse. Donc Sofia Karla Pavlova et Paulina Zavatska.
6: Nous allons aujourd'hui devant vous faire un procès de l'intelligence artificielle.
7: J'accuse l'intelligence artificielle de détruire l'autonomie humaine.
6: Il apparaît que l'accusation confond la volonté humaine avec l'instrument.
2: Vous venez d'écouter un extrait du procès de l'intelligence artificielle avec une étudiante dans le rôle de procureur général et une autre étudiante dans le rôle de l'avocat. Et tout cela en français, s'il vous plaît. Heureuse initiative de voir cette jeunesse slovaque participer à cette problématique européenne. Lors de l'échange, les experts se sont succédés. Nous avions pu les interroger avant leur intervention. Un fil conducteur s'est dégagé lors des entretiens. La coopération indispensable des secteurs privés et publics pour gérer les menaces numériques. Retrouvons l'animatrice des débats.
8: Je suis Lorraine Raimondo, advisor du Cybercercle, un think tank qui a tendance à élever le débat sur les questions de sécurité numérique en France. Je suis également enseignante à la fois à l'université Jean Moulin Lyon 3 ainsi que pour l'Institut d'études des relations internationales.
9: Est-ce que vous pourriez aborder les conceptions de cette sécurité au niveau de l'intelligence artificielle par rapport à la Slovaquie, par rapport à la France?
8: Alors bien évidemment, juridiquement parlant, il y a des directives et des règlements qui sont communs. Néanmoins, la population a déjà une culture différente et est mise sous pression différemment. Ce soir, il s'agit de désinformation, entre autres. À la fois cybersécurité, IA et les enjeux qui sont autour. Mais en matière de désinformation, la Slovaquie est beaucoup plus sous pression que la France, de par sa localisation et son histoire. Et c'est ce qui fait que la population slovaque est beaucoup plus réactive et méfiante sur l'information qu'elle reçoit. De fait, elle a une prise de conscience plus avancée. En France, la question, c'est surtout autour des arnaques qui se jouent et des cyberattaques, globalement. Ici, les outils qui permettent de débunker l'information, donc d'avoir la vérité, je dirais, sont davantage basés sur des initiatives civiles, par des ONG, etc. En France, la structuration vient d'un niveau plus étatique, c'est plus vertical. Ici, on est sur quelque chose d'horizontal, donc c'est extrêmement complémentaire. Quelque part.
2: Le général Patrick Perrault faisait aussi partie des intervenants invités.
10: Je suis officier général de la gendarmerie nationale et je travaille comme inspecteur général à l'inspection générale de la gendarmerie. Précédemment, j'ai été coordonnateur pour l'intelligence artificielle au sein de cette institution et conseiller en IA auprès du ministère de l'Intérieur français dans le cyberespace.
2: Vous intervenez comme spécialiste.
10: Vous savez, on est dans la semaine de l'intelligence artificielle en Slovaquie et l'intelligence artificielle est à la fois un catalyseur, un accélérateur de désinformation. Ça peut être la défense comme ça peut être l'attaque face à la désinformation. Donc il me paraît essentiel effectivement de pouvoir témoigner de ce que nous faisons en France sur le sujet et plus globalement dans le champ de la cybercriminalité.
2: Ici on se trouve donc dans les pays d'Europe centrale et orientale. Est-ce que vous avez déjà eu l'occasion de vous approcher de cette zone géographique pour traiter ces questions?
10: Je ne vais pas aller dans le secret des affaires, mais bien évidemment au niveau de l'Union européenne et d'Europol notamment, on travaille très collaborativement avec les différents pays de l'Union européenne. La Slovaquie en fait partie et c'est essentiel pour nous d'échanger. Alors, vous savez, on échange à la fois sur les pratiques des forces de sécurité intérieure, on échange sur les cas criminels rencontrés, on échange sur les techniques de désinformation qui utilisent l'IA, mais pas toujours que l'IA non plus. Et ça, je crois que c'est essentiel d'avoir cette instance européenne, parce que vous savez, le champ cyber, l'intelligence artificielle, ce n'est pas territorial, c'est extraterritorial. La réglementation, elle est européenne. Donc il est important que l'Europe, qui a quand même des valeurs communes, une culture commune, puisse effectivement avoir un cénacle où on peut échanger sur ces sujets.
2: Est-ce qu'il y a une approche typiquement slovaque?
10: Peut-être qu'en Slovaquie, vous avez le rapport à la désinformation, à l'information, qui est plus une appropriation du milieu de l'entreprise, du milieu du secteur privé. Il y a des pays où l'orientation est beaucoup plus étatique. Et je crois que c'est intéressant d'échanger parce que justement, ça permet de fusionner un peu ces deux approches et d'avoir une réponse qui est beaucoup plus coordonnée parce que sur ces sujets-là, la coopération entre le secteur privé et le secteur étatique est essentielle.
11: My name is Alžběta Solarčík-Krausová.
2: Elisabeth Solarčík-Krausová est tchèque. Elle est avocate spécialisée en éthique et travaille en droit de l'intelligence artificielle depuis 20 ans. Nous lui avons demandé si l'État et le privé devaient travailler de concert pour la protection des données et lutter contre la désinformation.
12: Oui, lorsqu'on veut se protéger de l'intelligence artificielle et l'utiliser de manière responsable, on ne peut pas le faire seul. Il faut une réglementation car elle permet de se prémunir contre les grandes entreprises qui disposent de ressources considérables et qui vous connaissent mieux que vous-même. Il faut aussi le monde universitaire universitaires et les organisations à but non lucratif, car ils peuvent pointer du doigt des problèmes spécifiques que les gouvernements n'ont peut-être pas encore identifiés, faute d'expertise. Les acteurs du secteur de l'intelligence artificielle ont donc besoin des États, du monde universitaire et des organisations à but non lucratif, mais surtout ils doivent faire preuve de discernement et être conscients de leurs droits et de l'utilisation qu'ils en font.
2: Madame Solarchik Krausová a notamment représenté la République tchèque lors des négociations de la recommandation de l'UNESCO sur l'éthique de l'intelligence artificielle. Elle a déjà collaboré avec la République slovaque, donne de nombreuses conférences à Bratislava. Les gouvernements échangent des informations.

0: dans une vallée profonde du nord de la région de Spiš, où les forêts s'élèvent comme des murailles de verdure et où l'air est imprégné du parfum des conifères, se love l'une des stations thermales les plus anciennes et les plus précieuses de Slovaquie, la station thermale de Bardejov, un lieu où l'histoire rencontre la nature et où l'eau soigne le corps et l'âme depuis des siècles. La première mention écrite des sources locales remonte à 1247. Au Moyen-Âge, des marchands, des nobles et des pèlerins venaient déjà ici pour se reposer et renforcer leur santé. Au 18e et 19e siècle, la station est devenue un lieu très prisé de l'aristocratie européenne, comme l'explique Tamara Chatankova, directrice économique et commerciale des bains de Bardejov. Bardejovské kúpele.
1: Bardejovské kúpele naozaj navštívilo množstvo známych osobností. Bol tu ruský car Alexander I.
2: Oui, la station thermale de Bardejov a accueilli de nombreuses personnalités célèbres. Parmi elles, le tsar Alexandre Ier, l'impératrice d'Autriche Elisabeth, l'épouse de Napoléon Marie-Louise, ainsi que la reine de Pologne Marie-Casimir-Louis de la Grande d'Arquien. Ce sont sans doute les deux premiers noms, le tsar Alexandre et Élisabeth, qui résonnent le plus dans la mémoire collective. Le tsar Alexandre revenait des combats et s'est arrêté à Zborov avant de venir à Bardejov. Il y a goûté l'eau des sources et a prononcé une phrase que nous utilisons encore aujourd'hui comme slogan pour nos clients « Vivre et mourir ici ». Pour honorer sa visite, l'un des hôtels porte aujourd'hui son nom, l'hôtel Alexander, un établissement rénové, autrefois appelé Minéral. À l'intérieur, on peut voir son buste ainsi qu'un court résumé de sa vie. Quant à Elisabeth, Sissi, elle a laissé une empreinte encore plus marquante. Elle a séjourné ici pendant 3 semaines après la mort tragique de son fils Rodolphe. Le bâtiment où elle logeait, autrefois appelé Deac, a ensuite été rebaptisé Alžbeta, Elisabeth. Aujourd'hui, l'hôtel abrite un magnifique musée dans un appartement ainsi qu'une suite que les clients peuvent louer à des fins commerciales.
0: Le premier établissement thermal de style néo-renaissance y a été construit en 1895. Quelques années plus tard a vu le jour le célèbre parc thermal qui compte encore aujourd'hui parmi les plus beaux de Slovaquie. La station thermale de Bardejov possède également l'une des plus belles colonnades du pays édifiée en 1972. Lorsque le 1er juillet 1895, l'impératrice Élisabeth d'Autriche visita les lieux, on achevait justement la construction d'un nouvel hôtel, très moderne pour l'époque, le Széchenyi, réalisé selon les plans de l'architecte budapestois Mixamor Flam, comme l'explique Jan Miškanin, ancien directeur technique de la station thermale de Bardejov, ainsi que son employé le plus ancien.
3: Sur le territoire de la station thermale de Bardejov, on trouve ce qu'on appelle des hôtels thermaux, certains historiques, d'autres plus récents. Parmi les établissements historiques figurent l'hôtel Astoria, l'hôtel Alžbeta, où l'impératrice d'Autriche Elisabeth a également suivi une cure, ainsi que l'hôtel Széchenyi, aujourd'hui rebaptisé hôtel Dukla, qui a été rouvert après rénovation le 31 mars. Au total, la station compte 5 hôtels thermaux avec une capacité globale d'environ 1150 lits.
0: La station thermale de Bardejov est entourée de denses forêts mixtes qui créent une protection climatique naturelle. Elle se situe à une altitude d'environ 325 mètres dans la vallée de Ruisseau Stiebnička. Le microclimat local est particulièrement favorable. Air pur, humidité stable et très faible présence d'allergènes. C'est pourquoi la station est un lieu idéal pour les patients souffrant de maladies respiratoires ou d'un système immunitaire affaibli. Le parc thermal s'étend sur près de 30 hectares et abrite plus de 40 espèces d'arbres, ainsi que des étangs, des pavillons et des recoins paisibles qui agissent comme une véritable thérapie naturelle. Le cœur de la station thermale de Bardeo, c'est l'eau. Non pas une seule, mais 10 sources minérales, chacune ayant une composition et des effets différents. Ces eaux sont fortement minéralisées, principalement de type hydrogénocarbonaté chloruré, avec une forte teneur en acide borique, en fer et en CO2. Jan Miškanin de poursuivre.
3: Les eaux minérales de la station thermale de Bardejo sont captées par des forages, tandis que deux sources sont recueillies par des puits. Les forages atteignent des profondeurs allant de 13 à 550 mètres. En 1950, une étude hydrogéologique de moindre envergure y a été menée sous la direction du professeur Ota Hinye de l'Université de Charles. Il a réalisé une prospection locale et a notamment foré la source minérale Hercule, qui est encore exploitée aujourd'hui et qui compte parmi les plus puissantes d'Europe centrale, avec une minéralisation d'environ 10 000 mg par litre.
0: Les sources les plus connues de la station thermale de Bardejovské kúpele sont la source principale adaptée aux maladies du système digestif, la source Lekarsky, utile en cas de troubles du métabolisme, Hercule, une eau fortement minéralisée, recommandée pour les maladies cardiaques, Elisabeth, nommée en l'honneur de l'impératrice, Clara, appréciée pour les affections féminines. L'eau est utilisée pour des cures de boissons, des inhalations ainsi que des bains. Chaque année, plus de 300 000 soins y sont réalisés. Et d'ajouter, Hanna Švírková, infirmière en chef du service de rééducation.
4: Prírodné liečivé zdroje sú základom kúpeľnej liečby a u nás sú to minerálne pramene.
2: Les ressources naturelles thérapeutiques constituent la base du traitement thermal chez nous. Il s'agit des sources minérales. Ces eaux sont utilisées tant pour la balnéothérapie interne qu'externe. La balnéothérapie interne comprend les cures de boissons, les inhalations, les gargarismes, ainsi que les rinçages de la cavité buccale ou nasale. Les cures de boissons sont proposées sur la colonnade où les patients peuvent se servir directement à différents robinets et choisir parmi 8 types d'eau minérale. La balnéothérapie externe est utilisée pour des bains partiels ou complets, les bains minéraux étant les soins les plus demandés à la station thermale de Bardejo.
0: Pour le traitement de quelle maladie la station thermale de Bardejo est-elle spécialisée?
4: Kúpeľná liečba v našich kúpeľoch je zameraná na...
2: La station thermale de Bardejo prend en charge des maladies oncologiques, du système circulatoire et digestif. On y traite également les troubles du métabolisme et des glandes endocrines, les maladies respiratoires non tuberculeuses, les affections neurologiques, les maladies de l'appareil locomoteur, des reins et des voies urinaires, les maladies gynécologiques ainsi que les maladies professionnels. L'éventail des indications traitées à la station détermine également les soins proposés. Leur palette est très large, plus de 60 types de soins sont disponibles. Afin d'obtenir les meilleurs résultats possibles, on cherche à combiner les ressources naturelles thérapeutiques, les traitements physiques et la physiothérapie.
0: La station thermale de Bardejovské kúpele compte parmi les plus fréquentées de Slovaquie. Chaque année, elle accueille plus de 30 000 patients ainsi qu'environ 70 000 touristes. Mais la station ne se résume pas aux soins. Elle est aussi faite de personnes qui viennent ici avec l'espoir de se sentir mieux. Certains reviennent chaque année pour leur santé, mais aussi pour une atmosphère unique, impossible à reproduire. produire. C'est ce que confirment également les visiteurs que nous avons rencontrés.
2: Les soins sont vraiment excellents. Dans cette station thermale, on a l'impression que tout est absolument au top. L'environnement est magnifique. La station est nichée dans une belle vallée entourée de montagnes. Cela met du baume au cœur. Ces montagnes verdoyantes, l'air pur, puis le cadre de la station elle-même, le parc et tout ce qui est mis en œuvre pour que l'on s'y sente bien, tout contribue à une expérience vraiment exceptionnelle.
3: C'est mon 7e séjour dans cette station thermale et je peux dire avec satisfaction que je suis en bonne santé grâce aux soins qui m'y sont proposés et qui apportent à mon corps des résultats toujours meilleurs.
0: La station thermale de Bardeo est un lieu où le temps s'arrête, où l'on peut respirer et retrouver des forces. Elle est la preuve que la nature a toujours le pouvoir de guérir si on lui en laisse l'espace.
2: Nous sommes sans aucun doute la station thermale la plus orientale de Slovaquie et j'oserais dire aussi la plus belle, notamment grâce à la richesse de nos bâtiments historiques. De nombreux événements culturels y sont organisés. Nous sommes la seule station à proposer en été un festival international de musique classique ainsi que des concerts sur la colonnade. Il y a aussi de nombreuses activités et attractions adaptées aussi bien aux adultes qu'aux enfants. Je pense qu'à la station thermale de Bardejov, il y a tellement de choses à faire que l'on ne peut tout simplement pas s'y ennuyer. C'est pourquoi j'invite tout le monde à venir, que ce soit pour une journée, pour une promenade ou simplement pour découvrir et apprécier les beautés de notre région.
0: A conclu Tamara Chatankova, directrice économique et commerciale de la station thermale de Bardejov, à la fin de notre visite. Le reportage a été réalisé par Vladimir Veselov de la rédaction russe de RSI. Et maintenant, chers auditeurs, attention, une question nous attend pour le 4e tour. Si vous nous avez écoutés attentivement, vous y répondrez rapidement. Avant de la poser, je voudrais rappeler que parmi tous les auditeurs de RSI qui donneront la bonne réponse à la question du 4e tour du concours Au Vive, un tirage spécial désignera un gagnant ou une gagnante qui aura la possibilité de visiter la station thermale de Bardejov et d'y passer fin décembre 2026 un séjour de 4 jours, 3 nuits à l'hôtel Alexander en pension complète sous forme de buffet. Et maintenant, voici la question du 4e volet du jeu RSI 2026.
3: Combien de sources minérales naturelles à effet thérapeutique se trouvent dans la station thermale de Bardejov? Je répète la question. Combien de sources minérales naturelles à effet thérapeutique se trouvent dans la station thermale de Bardejov?
0: Envoyez vos réponses avant la fin du mois de mai à l'adresse suivante. 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
0: Et c'est tout, chers amis, pour ce samedi. Nous vous remercions de votre écoute fidèle et espérons à la prochaine sur les ondes de RSI. 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
1: Bonjour, bonsoir. En ce samedi daté du 2 mai 2026, chers amis francophones, fidèles aux émissions que chaque jour vous propose la rédaction française de Radio Slovaquie Internationale, Kristina Hanáková qui est au micro, Eva Medelská à la régie et Rado Meša au choix musical vous souhaite la bienvenue à l'écoute de l'émission de ce samedi ensoleillé. Soyez assurés que nous nous sommes efforcés selon nos bonnes habitudes de faire en sorte que votre première soirée de ce week-end soit agréable. Nous sommes d'ailleurs persuadés que nous y réussirons. Nul d'entre vous, à moins que vous ne soyez un tout nouvel auditeur de fraîche date, n'ignore que les habitudes attachées au samedi nous font consacrer notre attention non seulement aux extraits de la semaine, mais aussi chaque premier samedi du mois aux jeux RSI. Et en ce premier jour du week-end, profitez de notre invitation spéciale. Participez, si vous le souhaitez, au jeu de RSI consacré aux stations thermales slovaques et à leurs eaux bienfaisantes. Mais avant d'entrer dans le vif du sujet et de vous présenter son nouveau volet, je vous propose d'écouter une contribution concernant la troisième édition de la Nuit des idées organisée par l'Institut français de Slovaquie. Quoi dire de plus que nous vous souhaitons une agréable écoute à notre compagnie.
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2: Le 15 avril 2026, l'Institut français de Slovaquie a organisé sa troisième Nuit des idées. Quelles sont aujourd'hui les principales menaces numériques pesant sur l'information? Comment la désinformation se diffuse-t-elle dans tous les espaces de la société? Quels défis l'Europe doit-elle affronter pour renforcer sa cybersécurité? L'intelligence artificielle peut-elle être à la fois une menace et une solution? Autant de questions qui furent abordées par des experts européens dans le cadre d'une table ronde. Présentation de cette Nuit des idées.
3: Je suis Thomas Perrin, l'attaché de coopération scientifique et universitaire à l'Institut français, ambassade de France en Slovaquie. Alors la Nuit des idées, c'est un événement, un moment de dialogue, d'échange, de débat autour de sujets de société. Ce type d'événement donc est organisé chaque année dans le réseau culturel français à l'étranger. C'est la troisième fois que nous l'organisons en Slovaquie. L'objectif de cette Nuit des idées, c'est de s'inscrire dans cette tradition européenne du dialogue, de l'échange, de la controverse aussi qui font avancer la science, les idées.
2: L'ambassadeur de France en Slovaquie a inauguré l'événement. Écoutons son Excellence Nicolas Suran.
4: L'information sous tension, elle touche la vie quotidienne et c'est l'objectif de la Nuit des idées que de s'adresser au grand public.
2: Le ministre de l'Éducation nationale slovaque, de la recherche et de l'enseignement supérieur slovaque, Tomáš Drucker, avait répondu à l'invitation pour ouvrir cette nuit. Le ministre a relevé ce paradoxe. Aujourd'hui, la planète entière est connectée. Aujourd'hui, grâce aux réseaux sociaux et aux technologies Internet, nous sommes tous connectés. Et pourtant, nous constatons que les gens, individuellement et personnellement, et en particulier les enfants, mais aussi les adultes, se sentent beaucoup plus seuls qu'auparavant. Cette intervention du ministre est importante, selon l'attaché Perrin. Elle rappelle que les problématiques sont européennes.
3: Ça montre bien voilà, la force aussi des valeurs partagées entre la France et la Slovaquie et aussi en fait, l'importance de trouver des réponses collectives européennes aux enjeux aujourd'hui de l'évolution de l'information dans nos sociétés.
2: Après l'ouverture officielle, Madame Laurane Raimondo de l'Université Lyon 3 a lancé cette table ronde par une heureuse initiative mobilisant la jeunesse slovaque et francophone.
5: La réponse viendra aussi de la jeunesse. Donc, Sofia, Carla, Pavlova et Paulina Zavatska.
6: Nous allons aujourd'hui devant vous faire un procès de l'intelligence artificielle.
7: Jacques Rousseau, l'intelligence artificielle de détruire l'autonomie humaine.
6: Il apparaît que l'accusation confond la volonté humaine avec l'instrument.
2: Vous venez d'écouter un extrait du procès de l'intelligence artificielle avec une étudiante dans le rôle de procureur général et une autre étudiante dans le rôle de l'avocat. Et tout cela en français, s'il vous plaît. Heureuse initiative de voir cette jeunesse slovaque participer à cette problématique européenne. Lors de l'échange, les experts se sont succédés. Nous avions pu les interroger avant leur intervention. Un fil conducteur s'est dégagé lors des entretiens. La coopération indispensable des secteurs privés et publics pour gérer les menaces numériques. Retrouvons l'animatrice des débats.
8: Je suis Lorraine Raimondo, advisor du Cybercercle, un think tank qui a tendance à élever le débat sur les questions de sécurité numérique en France. Je suis également enseignante à la fois à l'université Jean Moulin Lyon 3 ainsi que pour l'Institut d'études des relations internationales.
9: Est-ce que vous pourriez aborder les conceptions de cette sécurité au niveau de l'intelligence artificielle par rapport à la Slovaquie, par rapport à la France?
8: Alors bien évidemment, juridiquement parlant, il y a des directives et des règlements qui sont communs. Néanmoins, la population a déjà une culture différente et est mise sous pression différemment. Ce soir, il s'agit de désinformation, entre autres, à la fois cybersécurité, IA et les enjeux qui sont autour. Mais en matière de désinformation, la Slovaquie est beaucoup plus sous pression que la France, de par sa localisation et son histoire. Et c'est ce qui fait que la population slovaque est beaucoup plus réactive et méfiante sur l'information qu'elle reçoit. De fait, elle a une prise de conscience plus avancée. En France, la question, c'est surtout autour des arnaques qui se jouent et des cyberattaques, globalement. Ici, les outils qui permettent de débunker l'information, donc d'avoir la vérité, je dirais, sont davantage basés sur des initiatives civiles, par des ONG, etc. En France, la structure vient d'un niveau plus étatique, c'est plus vertical. Ici, on est sur quelque chose d'horizontal, donc c'est extrêmement complémentaire quelque part.
2: Le général Patrick Perrault faisait aussi partie des intervenants invités.
10: Je suis officier général de la gendarmerie nationale et je travaille comme inspecteur général à l'inspection générale de la gendarmerie. Précédemment, j'ai été coordonnateur pour l'intelligence artificielle au sein de cette institution et conseiller en IA auprès du ministère de l'Intérieur français dans le cyberespace.
2: Vous intervenez comme spécialiste.
10: Vous savez, on est dans la semaine de l'intelligence artificielle en Slovaquie et l'intelligence artificielle est à la fois un catalyseur, un accélérateur de désinformation. Ça peut être la défense comme ça peut être l'attaque face à la désinformation. Donc il me paraît essentiel effectivement de pouvoir témoigner de ce que nous faisons en France sur le sujet et plus globalement dans le champ de la cybercriminalité.
2: Ici on se trouve donc dans les pays d'Europe centrale et orientale. Est-ce que vous avez déjà eu l'occasion de vous approcher de cette zone géographique pour traiter ces questions?
10: Je ne vais pas aller dans le secret des affaires, mais bien évidemment au niveau de l'Union européenne et d'Europol notamment, on travaille très collaborativement avec les différents pays de l'Union européenne. La Slovaquie en fait partie et c'est essentiel pour nous d'échanger. Alors, vous savez, on échange à la fois sur les pratiques des forces de sécurité intérieure, on échange sur les cas criminels rencontrés, on échange sur les techniques de désinformation qui utilisent l'IA, mais pas toujours que l'IA non plus. Et ça, je crois que c'est essentiel d'avoir cette instance européenne, parce que vous savez, le champ cyber, l'intelligence artificielle, ce n'est pas territorial, c'est extraterritorial. La réglementation, elle est européenne. Donc il est important que l'Europe, qui a quand même des valeurs communes, une culture commune, puisse effectivement avoir un cénacle où on peut échanger sur ces sujets.
2: Est-ce qu'il y a une approche typiquement slovaque?
10: Peut-être qu'en Slovaquie, vous avez le rapport à la désinformation, à l'information, qui est plus une appropriation du milieu de l'entreprise, du milieu du secteur privé. Il y a des pays où l'orientation est beaucoup plus étatique. Et je crois que c'est intéressant d'échanger parce que justement, ça permet de fusionner un peu ces deux approches et d'avoir une réponse qui est beaucoup plus coordonnée parce que sur ces sujets-là, la coopération entre le secteur privé et le secteur étatique est essentielle.
11: My name is Alžběta Solarčík-Krausová.
2: Elisabeth Solarčík-Krausová est tchèque. Elle est avocate spécialisée en éthique et travaille en droit de l'intelligence artificielle depuis 20 ans. Nous lui avons demandé si l'État et le privé devaient travailler de concert pour la protection des données et lutter contre la désinformation.
12: Oui, lorsqu'on veut se protéger de l'intelligence artificielle et l'utiliser de manière responsable, on ne peut pas le faire seul. Il faut une réglementation car elle permet de se prémunir contre les grandes entreprises qui disposent de ressources considérables et qui vous connaissent mieux que vous-même. Il faut aussi le monde universitaire universitaires et les organisations à but non lucratif, car ils peuvent pointer du doigt des problèmes spécifiques que les gouvernements n'ont peut-être pas encore identifiés, faute d'expertise. Les acteurs du secteur de l'intelligence artificielle ont donc besoin des États, du monde universitaire et des organisations à but non lucratif, mais surtout ils doivent faire preuve de discernement et être conscients de leurs droits et de l'utilisation qu'ils en font.
2: Madame Solarchik Krausová a notamment représenté la République tchèque lors des négociations de la recommandation de l'UNESCO sur l'éthique de l'intelligence artificielle. Elle a déjà collaboré avec la République slovaque, donne de nombreuses conférences à Bratislava. Les gouvernements échangent des informations.

0: dans une vallée profonde du nord de la région de Spiche, où les forêts s'élèvent comme des murailles de verdure et où l'air est imprégné du parfum des conifères, se love l'une des stations thermales les plus anciennes et les plus précieuses de Slovaquie, la station thermale de Bardejov, un lieu où l'histoire rencontre la nature et où l'eau soigne le corps et l'âme depuis des siècles. La première mention écrite des sources locales remonte à 1247. Au Moyen Âge, des marchands, des nobles et des pèlerins venaient déjà ici pour se reposer et renforcer leur santé. Au 18e et 19e siècle, la station est devenue un lieu très prisé de l'aristocratie européenne, comme l'explique Tamara Chatankova, directrice économique et commerciale des bains de Bardejov, Bardejovské kúpele.
1: Bardejovské kúpele naozaj navštívilo množstvo známych osobností. Bol tu ruský car Alexander I.
2: Oui, la station thermale de Bardejov a accueilli de nombreuses personnalités célèbres. Parmi elles, le tsar Alexandre Ier, l'impératrice d'Autriche Elisabeth, l'épouse de Napoléon Marie-Louise, ainsi que la reine de Pologne Marie-Casimir-Louis de la Grande d'Arquien. Ce sont sans doute les deux premiers noms, le tsar Alexandre et Élisabeth, qui résonnent le plus dans la mémoire collective. Le tsar Alexandre revenait des combats et s'est arrêté à Zborov avant de venir à Bardejov. Il y a goûté l'eau des sources et a prononcé une phrase que nous utilisons encore aujourd'hui comme slogan pour nos clients « Vivre et mourir ici ». Pour honorer sa visite, l'un des hôtels porte aujourd'hui son nom, l'hôtel Alexander, un établissement rénové, autrefois appelé Minéral. À l'intérieur, on peut voir son buste ainsi qu'un court résumé de sa vie. Quant à Elisabeth, Sissi, elle a laissé une empreinte encore plus marquante. Elle a séjourné ici pendant 3 semaines après la mort tragique de son fils Rodolphe. Le bâtiment où elle logeait, autrefois appelé Deac, a ensuite été rebaptisé Alžbeta, Elisabeth. Aujourd'hui, l'hôtel abrite un magnifique musée dans un appartement ainsi qu'une suite que les clients peuvent louer à des fins commerciales.
0: Le premier établissement thermal de style néo-renaissance y a été construit en 1895. Quelques années plus tard a vu le jour le célèbre parc thermal qui compte encore aujourd'hui parmi les plus beaux de Slovaquie. La station thermale de Bardejov possède également l'une des plus belles colonnades du pays édifiée en 1972. Lorsque le 1er juillet 1895, l'impératrice Élisabeth d'Autriche visita les lieux, on achevait justement la construction d'un nouvel hôtel, très moderne pour l'époque, le Széchenyi, réalisé selon les plans de l'architecte budapestois Mixamor Flam, comme l'explique Jan Miškanin, ancien directeur technique de la station thermale de Bardejov, ainsi que son employé le plus ancien.
3: Sur le territoire de la station thermale de Bardejov, on trouve ce qu'on appelle des hôtels thermaux, certains historiques, d'autres plus récents. Parmi les établissements historiques figurent l'hôtel Astoria, l'hôtel Alžbeta, où l'impératrice d'Autriche Elisabeth a également suivi une cure, ainsi que l'hôtel Széchenyi, aujourd'hui rebaptisé Hôtel Dukla, qui a été rouvert après rénovation le 31 mars. Au total, la station compte 5 hôtels thermaux avec une capacité globale d'environ 1150 lits.
0: La station thermale de Bardejov est entourée de denses forêts mixtes qui créent une protection climatique naturelle. Elle se situe à une altitude d'environ 325 mètres dans la vallée de Ruisseau Stebnička. Le microclimat local est particulièrement favorable. Air pur, humidité stable et très faible présence d'allergènes. C'est pourquoi la station est un lieu idéal pour les patients souffrant de maladies respiratoires ou d'un système immunitaire affaibli. Le parc thermal s'étend sur près de 30 hectares et abrite plus de 40 espèces d'arbres, ainsi que des étangs, des pavillons et des recoins paisibles qui agissent comme une véritable thérapie naturelle. Le cœur de la station thermale de Bardeo, c'est l'eau. Non pas une seule, mais 10 sources minérales, chacune ayant une composition et des effets différents. Ces eaux sont fortement minéralisées, principalement de type hydrogénocarbonaté chloruré, avec une forte teneur en acide borique, en fer et en CO2. Jan Miškanin de poursuivre.
3: Les eaux minérales de la station thermale de Bardejov sont captées par des forages, tandis que deux sources sont recueillies par des puits. Les forages atteignent des profondeurs allant de 13 à 550 mètres. En 1950, une étude hydrogéologique de moindre envergure y a été menée sous la direction du professeur Ota Hinye de l'Université de Charles. Il a réalisé une prospection locale et a notamment foré la source minérale Hercule, qui est encore exploitée aujourd'hui et qui compte parmi les plus puissantes d'Europe centrale, avec une minéralisation d'environ 10 000 mg par litre.
0: Les sources les plus connues de la station thermale de Bardejovské kúpele sont la source principale adaptée aux maladies du système digestif, la source Lekarsky, utile en cas de troubles du métabolisme, Hercule, une eau fortement minéralisée, recommandée pour les maladies cardiaques, Elisabeth, nommée en l'honneur de l'impératrice, Clara, appréciée pour les affections féminines. L'eau est utilisée pour des cures de boissons, des inhalations ainsi que des bains. Chaque année, plus de 300 000 soins y sont réalisés. Et d'ajouter, Hanna Švírková, infirmière en chef du service de rééducation.
4: Prírodné liečivé zdroje sú základom kúpeľnej liečby a u nás sú to minerálne pramene.
2: Les ressources naturelles thérapeutiques constituent la base du traitement thermal chez nous. Il s'agit des sources minérales. Ces eaux sont utilisées tant pour la balnéothérapie interne qu'externe. La balnéothérapie interne comprend les cures de boissons, les inhalations, les gargarismes, ainsi que les rinçages de la cavité buccale ou nasale. Les cures de boissons sont proposées sur la colonnade où les patients peuvent se servir directement à différents robinets et choisir parmi 8 types d'eau minérale. La balnéothérapie externe est utilisée pour des bains partiels ou complets, les bains minéraux étant les soins les plus demandés à la station thermale de Bardejov.
0: Pour le traitement de quelle maladie la station thermale de Bardejov est-elle spécialisée?
4: Kúpeľná liečba v našich kúpeľoch je zameraná na...
2: La station thermale de Bardejov prend en charge des maladies oncologiques, du système circulatoire et digestif. On y traite également les troubles du métabolisme et des glandes endocrines, les maladies respiratoires non tuberculeuses, les affections neurologiques, les maladies de l'appareil locomoteur, des reins et des voies urinaires, les maladies gynécologiques ainsi que les maladies professionnels. L'éventail des indications traitées à la station détermine également les soins proposés. Leur palette est très large. Plus de 60 types de soins sont disponibles. Afin d'obtenir les meilleurs résultats possibles, on cherche à combiner les ressources naturelles thérapeutiques, les traitements physiques et la physiothérapie.
0: La station thermale de Bardejovské kúpele compte parmi les plus fréquentées de Slovaquie. Chaque année, elle accueille plus de 30 000 patients ainsi qu'environ 70 000 touristes. Mais la station ne se résume pas aux soins. Elle est aussi faite de personnes qui viennent ici avec l'espoir de se sentir mieux. Certains reviennent chaque année pour leur santé, mais aussi pour une atmosphère unique, impossible à reproduire. produire. C'est ce que confirment également les visiteurs que nous avons rencontrés.
2: Les soins sont vraiment excellents. Dans cette station thermale, on a l'impression que tout est absolument au top. L'environnement est magnifique. La station est nichée dans une belle vallée entourée de montagnes. Cela met du baume au cœur. Ces montagnes verdoyantes, l'air pur, puis le cadre de la station elle-même, le parc et tout ce qui est mis en œuvre pour que l'on s'y sente bien, tout contribue à une expérience vraiment exceptionnelle.
3: C'est mon 7e séjour dans cette station thermale et je peux dire avec satisfaction que je suis en bonne santé grâce aux soins qui m'y sont proposés et qui apportent à mon corps des résultats toujours meilleurs.
0: La station thermale de Bardeo est un lieu où le temps s'arrête, où l'on peut respirer et retrouver des forces. Elle est la preuve que la nature a toujours le pouvoir de guérir si on lui en laisse l'espace.
2: Nous sommes sans aucun doute la station thermale la plus orientale de Slovaquie et j'oserais dire aussi la plus belle, notamment grâce à la richesse de nos bâtiments historiques. De nombreux événements culturels y sont organisés. Nous sommes la seule station à proposer en été un festival international de musique classique ainsi que des concerts sur la colonnade. Il y a aussi de nombreuses activités et attractions adaptées aussi bien aux adultes qu'aux enfants. Je pense qu'à la station thermale de Bardejov, il y a tellement de choses à faire que l'on ne peut tout simplement pas s'y ennuyer. C'est pourquoi j'invite tout le monde à venir, que ce soit pour une journée, pour une promenade ou simplement pour découvrir et apprécier les beautés de notre région.
0: A conclu Tamara Chatankova, directrice économique et commerciale de la station thermale de Bardejov, à la fin de notre visite. Le reportage a été réalisé par Vladimir Veselov de la rédaction russe de RSI. Et maintenant, chers auditeurs, attention, une question nous attend pour le 4e tour. Si vous nous avez écoutés attentivement, vous y répondrez rapidement. Avant de la poser, je voudrais rappeler que parmi tous les auditeurs de RSI qui donneront la bonne réponse à la question du 4e tour du concours Au Vive, un tirage spécial désignera un gagnant ou une gagnante qui aura la possibilité de visiter la station thermale de Bardejo et d'y passer fin décembre 2026 un séjour de 4 jours, 3 nuits à l'hôtel Alexander en pension complète sous forme de buffet. 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
3: Combien de sources minérales naturelles à effet thérapeutique se trouvent dans la station thermale de Bardejov? 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Combien de sources minérales naturelles à effet thérapeutique se trouvent dans la station thermale de Bardejov?
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0: Et c'est tout, chers amis, pour ce samedi. Nous vous remercions de votre écoute fidèle et espérons à la prochaine sur les ondes de RSI. Ahoy, do počutia.

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1: Bonjour, bonsoir. En ce samedi daté du 2 mai 2026, chers amis francophones, fidèles aux émissions que chaque jour vous propose la rédaction française de Radio Slovaquie Internationale, Kristina Hanáková qui est au micro, Eva Medelská à la régie et Rado Meša au choix musical vous souhaite la bienvenue à l'écoute de l'émission de ce samedi ensoleillé. Soyez assurés que nous nous sommes efforcés selon nos bonnes habitudes de faire en sorte que votre première soirée de ce week-end soit agréable. Nous sommes d'ailleurs persuadés que nous y réussirons. Nul d'entre vous, à moins que vous ne soyez un tout nouvel auditeur de fraîche date, n'ignore que les habitudes attachées au samedi nous font consacrer notre attention non seulement aux extraits de la semaine, mais aussi chaque premier samedi du mois aux jeux RSI. Et en ce premier jour du week-end, profitez de notre invitation spéciale. Participez, si vous le souhaitez, au jeu de RSI consacré aux stations thermales slovaques et à leurs eaux bienfaisantes. Mais avant d'entrer dans le vif du sujet et de vous présenter son nouveau volet, je vous propose d'écouter une contribution concernant la troisième édition de la Nuit des idées organisée par l'Institut français de Slovaquie. Quoi dire de plus que nous vous souhaitons une agréable écoute à notre compagnie.
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2: Le 15 avril 2026, l'Institut français de Slovaquie a organisé sa troisième Nuit des idées. Quelles sont aujourd'hui les principales menaces numériques pesant sur l'information? Comment la désinformation se diffuse-t-elle dans tous les espaces de la société? Quels défis l'Europe doit-elle affronter pour renforcer sa cybersécurité? L'intelligence artificielle peut-elle être à la fois une menace et une solution? Autant de questions qui furent abordées par des experts européens dans le cadre d'une table ronde. Présentation de cette Nuit des idées.
3: Je suis Thomas Perrin, l'attaché de coopération scientifique et universitaire à l'Institut français, ambassade de France en Slovaquie. Alors la Nuit des idées, c'est un événement, un moment de dialogue, d'échange, de débat autour de sujets de société. Ce type d'événement donc est organisé chaque année dans le réseau culturel français à l'étranger. C'est la troisième fois que nous l'organisons en Slovaquie. L'objectif de cette Nuit des idées, c'est de s'inscrire dans cette tradition européenne du dialogue, de l'échange, de la controverse aussi qui font avancer la science, les idées.
2: L'ambassadeur de France en Slovaquie a inauguré l'événement. Écoutons son Excellence Nicolas Suran.
4: L'information sous tension, elle touche la vie quotidienne et c'est l'objectif de la Nuit des idées que de s'adresser au grand public.
2: Le ministre de l'Éducation nationale slovaque, de la recherche et de l'enseignement supérieur slovaque, Tomáš Drucker, avait répondu à l'invitation pour ouvrir cette nuit. Le ministre a relevé ce paradoxe. Aujourd'hui, la planète entière est connectée. Aujourd'hui, grâce aux réseaux sociaux et aux technologies Internet, nous sommes tous connectés. Et pourtant, nous constatons que les gens, individuellement et personnellement, et en particulier les enfants, mais aussi les adultes, se sentent beaucoup plus seuls qu'auparavant. Cette intervention du ministre est importante, selon l'attaché Perrin. Elle rappelle que les problématiques sont européennes.
3: Ça montre bien la force aussi des valeurs partagées entre la France et la Slovaquie et aussi l'importance de trouver des réponses collectives européennes aux enjeux aujourd'hui de l'évolution de l'information dans nos sociétés.
2: Après l'ouverture officielle, Madame Laurane Raimondo de l'Université Lyon 3 a lancé cette table ronde par une heureuse initiative mobilisant la jeunesse slovaque et francophone.
5: La réponse viendra aussi de la jeunesse. Donc Sofia Karla Pavlova et Paulina Zavatska.
6: Nous allons aujourd'hui devant vous faire un procès de l'intelligence artificielle.
7: J'accuse l'intelligence artificielle de détruire l'autonomie humaine
6: Il apparaît que l'accusation confond la volonté humaine avec l'instrument.
2: Vous venez d'écouter un extrait du procès de l'intelligence artificielle avec une étudiante dans le rôle de procureur général et une autre étudiante dans le rôle de l'avocat. Et tout cela en français, s'il vous plaît. Heureuse initiative de voir cette jeunesse slovaque participer à cette problématique européenne. Lors de l'échange, les experts se sont succédés. Nous avions pu les interroger avant leur intervention. Un fil conducteur s'est dégagé lors des entretiens. La coopération indispensable des secteurs privés et publics pour gérer les menaces numériques. Retrouvons l'animatrice des débats.
7: Je suis Lorraine Raimondo, advisor du Cybercercle, un think tank qui a tendance à élever le débat sur les questions de sécurité numérique en France. Je suis également enseignante à la fois à l'université Jean Moulin Lyon 3 ainsi que pour l'Institut d'études des relations internationales.
8: Est-ce que vous pourriez aborder les conceptions de cette sécurité au niveau de l'intelligence artificielle par rapport à la Slovaquie, par rapport à la France?
7: Alors bien évidemment, juridiquement parlant, il y a des directives et des règlements qui sont communs. Néanmoins, la population a déjà une culture différente et est mise sous pression différemment. Ce soir, il s'agit de désinformation, entre autres, à la fois cybersécurité, IA et les enjeux qui sont autour. Mais en matière de désinformation, la Slovaquie est beaucoup plus sous pression que la France, de par sa localisation et son histoire. Et c'est ce qui fait que la population slovaque est beaucoup plus réactive et méfiante sur l'information qu'elle reçoit. De fait, elle a une prise de conscience plus avancée. En France, la question, c'est surtout autour des arnaques qui se jouent et des cyberattaques, globalement. Ici, les outils qui permettent de débunker l'information, donc d'avoir la vérité, je dirais, sont davantage basés sur des initiatives civiles, par des ONG, etc. En France, la structure vient d'un niveau plus étatique, c'est plus vertical. Ici, on est sur quelque chose d'horizontal, donc c'est extrêmement complémentaire quelque part.
2: Le général Patrick Perrault faisait aussi partie des intervenants invités.
9: Je suis officier général de la gendarmerie nationale et je travaille comme inspecteur général à l'inspection générale de la gendarmerie. Précédemment, j'ai été coordonnateur pour l'intelligence artificielle au sein de cette institution et conseiller en IA auprès du ministère de l'Intérieur français dans le cyberespace.
2: Vous intervenez comme spécialiste.
9: Vous savez, on est dans la semaine de l'intelligence artificielle en Slovaquie et l'intelligence artificielle est à la fois un catalyseur, un accélérateur de désinformation. Ça peut être la défense comme ça peut être l'attaque face à la désinformation. Donc il me paraît essentiel effectivement de pouvoir témoigner de ce que nous faisons en France sur le sujet et plus globalement dans le champ de la cybercriminalité.
2: Ici on se trouve donc dans les pays d'Europe centrale et orientale. Est-ce que vous avez déjà eu l'occasion de vous approcher de cette zone géographique pour traiter ces questions?
9: Je ne vais pas aller dans le secret des affaires, mais bien évidemment au niveau de l'Union européenne et d'Europol notamment, on travaille très collaborativement avec les différents pays de l'Union européenne. La Slovaquie en fait partie et c'est essentiel pour nous d'échanger. Alors, vous savez, on échange à la fois sur les pratiques des forces de sécurité intérieure, on échange sur les cas criminels rencontrés, on échange sur les techniques de désinformation qui utilisent l'IA, mais pas toujours que l'IA non plus. Et ça, je crois que c'est essentiel d'avoir cette instance européenne, parce que vous savez, le champ cyber, l'intelligence artificielle, ce n'est pas territorial, c'est extraterritorial. La réglementation, elle est européenne. Donc il est important que l'Europe, qui a quand même des valeurs communes, une culture commune, puisse effectivement avoir un cénacle où on peut échanger sur ces sujets.
2: Est-ce qu'il y a une approche typiquement slovaque?
9: Peut-être qu'en Slovaquie, vous avez le rapport à la désinformation, à l'information, qui est plus une appropriation du milieu de l'entreprise, du milieu du secteur privé. Il y a des pays où l'orientation est beaucoup plus étatique. Et je crois que c'est intéressant d'échanger parce que justement, ça permet de fusionner un peu ces deux approches et d'avoir une réponse qui est beaucoup plus coordonnée parce que sur ces sujets-là, la coopération entre le secteur privé et le secteur étatique est essentielle.
10: My name is Alžběta Solarčík-Krausová.
2: Elisabeth Solarčík-Krausová est tchèque. Elle est avocate spécialisée en éthique et travaille en droit de l'intelligence artificielle depuis 20 ans. Nous lui avons demandé si l'État et le privé devaient travailler de concert pour la protection des données et lutter contre la désinformation.
11: Oui, lorsqu'on veut se protéger de l'intelligence artificielle et l'utiliser de manière responsable, on ne peut pas le faire seul. Il faut une réglementation car elle permet de se prémunir contre les grandes entreprises qui disposent de ressources considérables et qui vous connaissent mieux que vous-même. Il faut aussi le monde universitaire et les organisations à but non lucratif, car ils peuvent pointer du doigt des problèmes spécifiques que les gouvernements n'ont peut-être pas encore identifiés, faute d'expertise. Les acteurs du secteur de l'intelligence artificielle ont donc besoin des États, du monde universitaire et des organisations à but non lucratif, mais surtout, ils doivent faire preuve de discernement et être conscients de leurs droits et de l'utilisation qu'ils en font.
2: Madame Solarchik Krausová a notamment représenté la République tchèque lors des négociations de la recommandation de l'UNESCO sur l'éthique de l'intelligence artificielle. Elle a déjà collaboré avec la République slovaque, donne de nombreuses conférences à Bratislava. Les gouvernements échangent des informations.

0: dans une vallée profonde du nord de la région de Spiš, où les forêts s'élèvent comme des murailles de verdure et où l'air est imprégné du parfum des conifères, se love l'une des stations thermales les plus anciennes et les plus précieuses de Slovaquie, la station thermale de Bardejov, un lieu où l'histoire rencontre la nature et où l'eau soigne le corps et l'âme depuis des siècles. La première mention écrite des sources locales remonte à 1247. Au Moyen-Âge, des marchands, des nobles et des pèlerins venaient déjà ici pour se reposer et renforcer leur santé. Au 18e et 19e siècle, la station est devenue un lieu très prisé de l'aristocratie européenne, comme l'explique Tamara Chatankova, directrice économique et commerciale des bains de Bardejov. Bardejovské kúpele.
1: Bardejovské kúpele naozaj navštívilo množstvo známych osobností. Bol tu ruský car Alexander I.
2: Oui, la station thermale de Bardejov a accueilli de nombreuses personnalités célèbres. Parmi elles, le tsar Alexandre Ier, l'impératrice d'Autriche Elisabeth, l'épouse de Napoléon Marie-Louise, ainsi que la reine de Pologne Marie-Casimir-Louis de la Grande d'Arquien. Ce sont sans doute les deux premiers noms, le tsar Alexandre et Élisabeth, qui résonnent le plus dans la mémoire collective. Le tsar Alexandre revenait des combats et s'est arrêté à Zborov avant de venir à Bardejov. Il y a goûté l'eau des sources et a prononcé une phrase que nous utilisons encore aujourd'hui comme slogan pour nos clients « Vivre et mourir ici ». Pour honorer sa visite, l'un des hôtels porte aujourd'hui son nom, l'hôtel Alexander, un établissement rénové, autrefois appelé Minéral. À l'intérieur, on peut voir son buste ainsi qu'un court résumé de sa vie. Quant à Elisabeth, Sissi, elle a laissé une empreinte encore plus marquante. Elle a séjourné ici pendant 3 semaines après la mort tragique de son fils Rodolphe. Le bâtiment où elle logeait, autrefois appelé Deac, a ensuite été rebaptisé Alžbeta, Elisabeth. Aujourd'hui, l'hôtel abrite un magnifique musée dans un appartement ainsi qu'une suite que les clients peuvent louer à des fins commerciales.
0: Le premier établissement thermal de style néo-renaissance y a été construit en 1895. Quelques années plus tard a vu le jour le célèbre parc thermal qui compte encore aujourd'hui parmi les plus beaux de Slovaquie. La station thermale de Bardejov possède également l'une des plus belles colonnades du pays édifiée en 1972. Lorsque le 1er juillet 1895, l'impératrice Élisabeth d'Autriche visita les lieux, on achevait justement la construction d'un nouvel hôtel, très moderne pour l'époque, le Széchenyi, réalisé selon les plans de l'architecte budapestois Mixamor Flam, comme l'explique Jan Miškanin, ancien directeur technique de la station thermale de Bardejov, ainsi que son employé le plus ancien.
3: Sur le territoire de la station thermale de Bardejov, on trouve ce qu'on appelle des hôtels thermaux, certains historiques, d'autres plus récents. Parmi les établissements historiques figurent l'hôtel Astoria, l'hôtel Alžbeta, où l'impératrice d'Autriche Elisabeth a également suivi une cure, ainsi que l'hôtel Széchenyi, aujourd'hui rebaptisé Hôtel Dukla, qui a été rouvert après rénovation le 31 mars. Au total, la station compte 5 hôtels thermaux avec une capacité globale d'environ 1150 lits.
0: La station thermale de Bardejov est entourée de denses forêts mixtes qui créent une protection climatique naturelle. Elle se situe à une altitude d'environ 325 mètres dans la vallée de Ruisseau Stebnička. Le microclimat local est particulièrement favorable. Air pur, humidité stable et très faible présence d'allergènes. C'est pourquoi la station est un lieu idéal pour les patients souffrant de maladies respiratoires ou d'un système immunitaire affaibli. Le parc thermal s'étend sur près de 30 hectares et abrite plus de 40 espèces d'arbres, ainsi que des étangs, des pavillons et des recoins paisibles qui agissent comme une véritable thérapie naturelle. Le cœur de la station thermale de Bardeo, c'est l'eau. Non pas une seule, mais 10 sources minérales, chacune ayant une composition et des effets différents. Ces eaux sont fortement minéralisées, principalement de type hydrogénocarbonaté chloruré, avec une forte teneur en acide borique, en fer et en CO2. Jan Miškanin de poursuivre.
3: Les eaux minérales de la station thermale de Bardejo sont captées par des forages, tandis que deux sources sont recueillies par des puits. Les forages atteignent des profondeurs allant de 13 à 550 mètres. En 1950, une étude hydrogéologique de moindre envergure y a été menée sous la direction du professeur Ota Hinye de l'Université de Charles. Il a réalisé une prospection locale et a notamment foré la source minérale Hercule, qui est encore exploitée aujourd'hui et qui compte parmi les plus puissantes d'Europe centrale, avec une minéralisation d'environ 10 000 mg par litre.
0: Les sources les plus connues de la station thermale de Bardejovské kúpele sont la source principale adaptée aux maladies du système digestif, la source Lekarsky, utile en cas de troubles du métabolisme, Hercule, une eau fortement minéralisée, recommandée pour les maladies cardiaques, Elisabeth, nommée en l'honneur de l'impératrice, Clara, appréciée pour les affections féminines. L'eau est utilisée pour des cures de boissons, des inhalations ainsi que des bains. Chaque année, plus de 300 000 soins y sont réalisés. Et d'ajouter, Hanna Švírková, infirmière en chef du service de rééducation.
4: Prírodné liečivé zdroje sú základom kúpeľnej liečby a u nás sú to minerálne pramene.
2: Les ressources naturelles thérapeutiques constituent la base du traitement thermal chez nous. Il s'agit des sources minérales. Ces eaux sont utilisées tant pour la balnéothérapie interne qu'externe. La balnéothérapie interne comprend les cures de boissons, les inhalations, les gargarismes, ainsi que les rinçages de la cavité buccale ou nasale. Les cures de boissons sont proposées sur la colonnade où les patients peuvent se servir directement à différents robinets et choisir parmi 8 types d'eau minérale. La balnéothérapie externe est utilisée pour des bains partiels ou complets, les bains minéraux étant les soins les plus demandés à la station thermale de Bardejo.
0: Pour le traitement de quelle maladie la station thermale de Bardejo est-elle spécialisée?
4: Kúpeľná liečba v našich kúpeľoch je zameraná na...
2: La station thermale de Bardejo prend en charge des maladies oncologiques, du système circulatoire et digestif. On y traite également les troubles du métabolisme et des glandes endocrines, les maladies respiratoires non tuberculeuses, les affections neurologiques, les maladies de l'appareil locomoteur, des reins et des voies urinaires, les maladies gynécologiques ainsi que les maladies professionnels. L'éventail des indications traitées à la station détermine également les soins proposés. Leur palette est très large, plus de 60 types de soins sont disponibles. Afin d'obtenir les meilleurs résultats possibles, on cherche à combiner les ressources naturelles thérapeutiques, les traitements physiques et la physiothérapie.
0: La station thermale de Bardejovské kúpele compte parmi les plus fréquentées de Slovaquie. Chaque année, elle accueille plus de 30 000 patients ainsi qu'environ 70 000 touristes. Mais la station ne se résume pas aux soins. Elle est aussi faite de personnes qui viennent ici avec l'espoir de se sentir mieux. Certains reviennent chaque année pour leur santé, mais aussi pour une atmosphère unique, impossible à reproduire. produire. C'est ce que confirment également les visiteurs que nous avons rencontrés.
2: Les soins sont vraiment excellents. Dans cette station thermale, on a l'impression que tout est absolument au top. L'environnement est magnifique. La station est nichée dans une belle vallée entourée de montagnes. Cela met du baume au cœur. Ces montagnes verdoyantes, l'air pur, puis le cadre de la station elle-même, le parc et tout ce qui est mis en œuvre pour que l'on s'y sente bien, tout contribue à une expérience vraiment exceptionnelle.
3: C'est mon 7e séjour dans cette station thermale et je peux dire avec satisfaction que je suis en bonne santé grâce aux soins qui m'y sont proposés et qui apportent à mon corps des résultats toujours meilleurs.
0: La station thermale de Bardeo est un lieu où le temps s'arrête, où l'on peut respirer et retrouver des forces. Elle est la preuve que la nature a toujours le pouvoir de guérir si on lui en laisse l'espace.
2: Nous sommes sans aucun doute la station thermale la plus orientale de Slovaquie et j'oserais dire aussi la plus belle, notamment grâce à la richesse de nos bâtiments historiques. De nombreux événements culturels y sont organisés. Nous sommes la seule station à proposer en été un festival international de musique classique ainsi que des concerts sur la colonnade. Il y a aussi de nombreuses activités et attractions adaptées aussi bien aux adultes qu'aux enfants. Je pense qu'à la station thermale de Bardejov, il y a tellement de choses à faire que l'on ne peut tout simplement pas s'y ennuyer. C'est pourquoi j'invite tout le monde à venir, que ce soit pour une journée, pour une promenade ou

0: tour. Si vous nous avez écoutés attentivement, vous y répondrez rapidement. Avant de la poser, je voudrais rappeler que parmi tous les auditeurs de RSI qui donneront la bonne réponse à la question du quatrième tour du concours Au Vive, un tirage spécial désignera un gagnant 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
1: Combien de sources minérales naturelles à effet thérapeutique se trouvent dans la station thermale de Bardeo? Je répète la question. Combien de sources minérales naturelles à effet thérapeutique se trouvent dans la station thermale de Bardeo?
0: Envoyez vos réponses avant la fin du mois de mai à l'adresse suivante. 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Vous pouvez également envoyer vos réponses par email à l'adresse électronique rsi-french@stvr.sk. 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Merci et bonne chance.
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0: Et c'est tout, chers amis, pour ce samedi. Nous vous remercions de votre écoute fidèle et espérons à la prochaine sur les ondes de RSI. Ahoy, do počutia!

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1: Bonjour, bonsoir. En ce samedi daté du 2 mai 2026, chers amis francophones, fidèles aux émissions que chaque jour vous propose la rédaction française de Radio Slovaquie Internationale, Kristina Hanáková qui est au micro, Eva Medelská à la régie et Rado Mecha au choix musical vous souhaite la bienvenue à l'écoute de l'émission de ce samedi ensoleillé. Soyez assurés que nous nous sommes efforcés selon nos bonnes habitudes de faire en sorte que votre première soirée de ce week-end soit agréable. Nous sommes d'ailleurs persuadés que nous y réussirons. Nul d'entre vous, à moins que vous ne soyez un tout nouvel auditeur de fraîche date, n'ignore que les habitudes attachées au samedi nous font consacrer notre attention non seulement aux extraits de la semaine, mais aussi chaque premier samedi du mois aux jeux RSI. Et en ce premier jour du week-end, profitez de notre invitation spéciale. Participez, si vous le souhaitez, au jeu de RSI consacré aux stations thermales slovaques et à leurs eaux bienfaisantes. Mais avant d'entrer dans le vif du sujet et de vous présenter son nouveau volet, je vous propose d'écouter une contribution concernant la troisième édition de la Nuit des idées organisée par l'Institut français de Slovaquie. Quoi dire de plus que nous vous souhaitons une agréable écoute à notre compagnie.
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2: Le 15 avril 2026, l'Institut français de Slovaquie a organisé sa troisième nuit des idées. Quelles sont aujourd'hui les principales menaces numériques pesant sur l'information? Comment la désinformation se diffuse-t-elle dans tous les espaces de la société? Quel défi l'Europe doit-elle affronter pour renforcer sa cybersécurité? L'intelligence artificielle peut-elle être à la fois une menace et une solution? Autant de questions qui furent abordées par des experts européens dans le cadre d'une table ronde, présentation de cette nuit des idées.
3: Je suis Thomas Perrin, l'attaché de coopération scientifique et universitaire à l'Institut français, ambassade de France en Slovaquie. Alors la Nuit des idées, c'est un événement, un moment de dialogue, d'échange, de débat autour de sujets de société. Ce type d'événement donc est organisé chaque année dans le réseau culturel français à l'étranger. C'est la troisième fois que nous l'organisons en Slovaquie. L'objectif de cette Nuit des idées, c'est de s'inscrire dans cette tradition européenne du dialogue, de l'échange, de la controverse aussi qui font avancer la science, les idées.
2: L'ambassadeur de France en Slovaquie a inauguré l'événement. Écoutons son Excellence Nicolas Suran.
4: L'information sous tension, elle touche la vie quotidienne et c'est l'objectif de donner des idées que de s'adresser au grand public.
2: Le ministre de l'Éducation nationale slovaque, de la Recherche et de l'Enseignement supérieur slovaque, Tomáš Drucker, avait répondu à l'invitation pour ouvrir cette nuit. Le ministre a relevé ce paradoxe. Aujourd'hui, la planète entière est connectée. Aujourd'hui, grâce aux réseaux sociaux et aux technologies Internet, nous sommes tous connectés. Et pourtant, nous constatons que les gens, individuellement et personnellement, et en particulier les enfants, mais aussi les adultes, se sentent beaucoup plus seuls qu'auparavant. Cette intervention du ministre est importante, selon l'attaché Perrin. Elle rappelle que les problématiques sont européennes.
3: Ça montre bien voilà la force aussi des valeurs partagées entre la France et la Slovaquie et aussi en fait l'importance de trouver des réponses collectives européennes aux enjeux aujourd'hui de l'évolution de l'information dans nos sociétés.
2: Après l'ouverture officielle, madame Lorane Raimondo de l'Université Lyon 3 a lancé cette table ronde par une heureuse initiative mobilisant la jeunesse slovaque et francophone.
5: La réponse viendra aussi de la jeunesse. Donc, Sofia Karla Pavlova et Paulina Zavatska.
6: Nous allons aujourd'hui devant vous faire un procès de l'intelligence artificielle.
7: J'accuse l'intelligence artificielle de détruire l'autonomie humaine.
6: Il apparaît que l'accusation confond la volonté humaine avec l'instrument.
2: Vous venez d'écouter un extrait du procès de l'intelligence artificielle avec une étudiante dans le rôle de procureur général et une autre étudiante dans le rôle de l'avocat. Et tout cela en français, s'il vous plaît. Heureuse initiative de voir cette jeunesse slovaque participer à cette problématique européenne. Lors de l'échange, les experts se sont succédés. Nous avions pu les interroger avant leur intervention. Un fil conducteur s'est dégagé lors des entretiens. La coopération indispensable des secteurs privés et publics pour gérer les menaces numériques. Retrouvons l'animatrice des débats.
8: Je suis Laurane Raimondo, advisor du Cybercercle, un think tank qui a tendance à élever le débat sur les questions de sécurité numérique en France. Je suis également enseignante à la fois à l'université Jean Moulin Lyon 3 ainsi que pour l'Institut d'études des relations internationales.
9: Est-ce que vous pourriez aborder les conceptions de cette sécurité au niveau de l'intelligence artificielle par rapport à la Slovaquie, par rapport à la France?
8: Alors bien évidemment, juridiquement parlant, il y a des directives et des règlements qui sont communs. Néanmoins, la population a déjà une culture différente et est mise sous pression différemment. Ce soir, il s'agit de désinformation, entre autres, à la fois cybersécurité, IA et les enjeux qui sont autour. Mais en matière de désinformation, la Slovaquie est beaucoup plus sous pression que la France, de par sa localisation et son histoire. Et c'est ce qui fait que la population slovaque est beaucoup plus réactive et méfiante sur l'information qu'elle reçoit. De fait, elle a une prise de conscience plus avancée. En France, la question, c'est surtout autour des arnaques qui se jouent et des cyberattaques, globalement. Ici, les outils qui permettent de débunker l'information, donc d'avoir la vérité, je dirais, sont davantage basés sur des initiatives civiles, par des ONG, etc. En France, la structure vient d'un niveau plus étatique, c'est plus vertical. Ici, on est sur quelque chose d'horizontal, donc c'est extrêmement complémentaire quelque part.
2: Le général Patrick Perrault faisait aussi partie des intervenants invités.
10: Je suis officier général de la gendarmerie nationale et je travaille comme inspecteur général à l'inspection générale de la gendarmerie. Précédemment, j'ai été coordonnateur pour l'intelligence artificielle au sein de cette institution et conseiller en IA auprès du ministère de l'Intérieur français dans le cyberespace.
2: Vous intervenez comme spécialiste.
10: Vous savez, on est dans la semaine de l'intelligence artificielle en Slovaquie et l'intelligence artificielle est à la fois un catalyseur, un accélérateur de désinformation. Ça peut être la défense comme ça peut être l'attaque face à la désinformation. Donc il me paraît essentiel effectivement de pouvoir témoigner de ce que nous faisons en France sur le sujet et plus globalement dans le champ de la cybercriminalité.
2: Ici on se trouve donc dans les pays d'Europe centrale et orientale. Est-ce que vous avez déjà eu l'occasion de vous approcher de cette zone géographique pour traiter ces questions?
10: Je ne vais pas aller dans le secret des affaires, mais bien évidemment au niveau de l'Union européenne et d'Europol notamment, on travaille très collaborativement avec les différents pays de l'Union européenne. La Slovaquie en fait partie et c'est essentiel pour nous d'échanger. Vous savez, on échange à la fois sur les pratiques des forces de sécurité intérieure, on échange sur les cas criminels rencontrés, on échange sur les techniques de désinformation qui utilisent l'IA, mais pas toujours que l'IA non plus. Et ça, je crois que c'est essentiel d'avoir cette instance européenne, parce que vous savez, le champ cyber, l'intelligence artificielle, ce n'est pas territorial, c'est extraterritorial. La réglementation, elle est européenne. Donc il est important que l'Europe, qui a quand même des valeurs communes, une culture commune, puisse effectivement avoir un cénacle où on peut échanger sur ces sujets.
2: Est-ce qu'il y a une approche typiquement slovaque?
10: Peut-être qu'en Slovaquie, vous avez le rapport à la désinformation, à l'information, qui est plus une appropriation du milieu de l'entreprise, du milieu du secteur privé. Il y a des pays où l'orientation est beaucoup plus étatique. Et je crois que c'est intéressant d'échanger parce que justement, ça permet de fusionner un peu ces deux approches et d'avoir une réponse qui est beaucoup plus coordonnée parce que sur ces sujets-là, la coopération entre le secteur privé et le secteur étatique est essentielle.
11: My name is Alžběta Solarčík-Krausová.
2: Elisabeth Solarčík-Krausová est tchèque. Elle est avocate spécialisée en éthique et travaille en droit de l'intelligence artificielle depuis 20 ans. Nous lui avons demandé si l'État et le privé devaient travailler de concert pour la protection des données et lutter contre la désinformation.
12: Oui, lorsqu'on veut se protéger de l'intelligence artificielle et l'utiliser de manière responsable, on ne peut pas le faire seul. Il faut une réglementation car elle permet de se prémunir contre les grandes entreprises qui disposent de ressources considérables et qui vous connaissent mieux que vous-même. Il faut aussi le monde universel universitaires et les organisations à but non lucratif, car ils peuvent pointer du doigt des problèmes spécifiques que les gouvernements n'ont peut-être pas encore identifiés, faute d'expertise. Les acteurs du secteur de l'intelligence artificielle ont donc besoin des États, du monde universitaire et des organisations à but non lucratif, mais surtout ils doivent faire preuve de discernement et être conscients de leurs droits et de l'utilisation qu'ils en font.
2: Madame Solarchik Krausová a notamment représenté la République tchèque lors des négociations de la recommandation de l'UNESCO sur l'éthique de l'intelligence artificielle. Elle a déjà collaboré avec la République slovaque, donne de nombreuses conférences à Bratislava. Les gouvernements échangent des informations.

0: dans une vallée profonde du nord de la région de Spiche, où les forêts s'élèvent comme des murailles de verdure et où l'air est imprégné du parfum des conifères, se love l'une des stations thermales les plus anciennes et les plus précieuses de Slovaquie, la station thermale de Bardejo, un lieu où l'histoire rencontre la nature et où l'eau soigne le corps et l'âme depuis des siècles. La première mention écrite des sources locales remonte à 1247. Au Moyen Âge, des marchands, des nobles et des pèlerins venaient déjà ici pour se reposer et renforcer leur santé. Au 18e et 19e siècle, la station est devenue un lieu très prisé de l'aristocratie européenne, comme l'explique Tamara Chatankova, directrice économique et commerciale des bain de Bardejov, Bardejovské kúpele.
1: Bardejovské kúpele naozaj navštívilo množstvo známych osobností. Bol tu ruský car Alexander I.
2: Oui, la station thermale de Bardejov a accueilli de nombreuses personnalités célèbres. Parmi elles, le tsar Alexandre Ier, l'impératrice d'Autriche Elisabeth, l'épouse de Napoléon Marie-Louise, ainsi que la reine de Pologne Marie-Casimir-Louis de la Grande d'Arquien. Ce sont sans doute les deux premiers noms, le tsar Alexandre et Élisabeth, qui résonnent le plus dans la mémoire collective. Le tsar Alexandre revenait des combats et s'est arrêté à Zborov avant de venir à Bardejov. Il y a goûté l'eau des sources et a prononcé une phrase que nous utilisons encore aujourd'hui comme slogan pour nos clients « Vivre et mourir ici ». Pour honorer sa visite, l'un des hôtels porte aujourd'hui son nom, l'hôtel Alexander, un établissement rénové, autrefois appelé Minéral. À l'intérieur, on peut voir son buste ainsi qu'un court résumé de sa vie. Quant à Elisabeth, Sissi, elle a laissé une empreinte encore plus marquante. Elle a séjourné ici pendant 3 semaines après la mort tragique de son fils Rodolphe. Le bâtiment où elle logeait, autrefois appelé Deac, a ensuite été rebaptisé Alžbeta, Elisabeth. Aujourd'hui, l'hôtel abrite un magnifique musée dans un appartement ainsi qu'une suite que les clients peuvent louer à des fins commerciales.
0: Le premier établissement thermal de style néo-renaissance y a été construit en 1895. Quelques années plus tard a vu le jour le célèbre parc thermal qui compte encore aujourd'hui parmi les plus beaux de Slovaquie. La station thermale de Bardejov possède également l'une des plus belles colonnades du pays édifiée en 1972. Lorsque le 1er juillet 1895, l'impératrice Élisabeth d'Autriche visita les lieux, on achevait justement la construction d'un nouvel hôtel, très moderne pour l'époque, le Széchenyi, réalisé selon les plans de l'architecte budapestois Mikszamor Flam, comme l'explique Jan Miškanin, ancien directeur technique de la station thermale de Bardejov, ainsi que son employé le plus ancien.
3: Sur le territoire de la station thermale de Bardejov, on trouve ce qu'on appelle des hôtels thermaux, certains historiques, d'autres plus récents. Parmi les établissements historiques figurent l'hôtel Astoria, l'hôtel Alžbeta, où l'impératrice d'Autriche Elisabeth a également suivi une cure, ainsi que l'hôtel Széchenyi, aujourd'hui rebaptisé hôtel Dukla, qui a été rouvert après rénovation le 31 mars. Au total, la station compte 5 hôtels thermaux avec une capacité globale d'environ 1150 lits.
0: La station thermale de Bardejov est entourée de denses forêts mixtes qui créent une protection climatique naturelle. Elle se situe à une altitude d'environ 325 mètres dans la vallée de Ruiso-Stiebnička. Le microclimat local est particulièrement favorable. Air pur, humidité stable et très faible présence d'allergènes. C'est pourquoi la station est un lieu idéal pour les patients souffrant de maladies respiratoires ou d'un système immunitaire affaibli. Le parc thermal s'étend sur près de 30 hectares et abrite plus de 40 espèces d'arbres, ainsi que des étangs, des pavillons et des recoins paisibles qui agissent comme une véritable thérapie naturelle. Le cœur de la station thermale de Bardeo, c'est l'eau. Non pas une seule, mais 10 sources minérales, chacune ayant une composition et des effets différents. Ces eaux sont fortement minéralisées, principalement de type hydrogénocarbonaté chloruré, avec une forte teneur en acide borique, en fer et en CO2. Jan Miškanin de poursuivre.
3: Les eaux minérales de la station thermale de Bardejo sont captées par des forages, tandis que deux sources sont recueillies par des puits. Les forages atteignent des profondeurs allant de 13 à 550 mètres. En 1950, une étude hydrogéologique de moindre envergure y a été menée sous la direction du professeur Ota Hinye de l'Université de Charles. Il a réalisé une prospection locale et a notamment foré la source minérale Hercule, qui est encore exploitée aujourd'hui et qui compte parmi les plus puissantes d'Europe centrale, avec une minéralisation d'environ 10 000 mg par litre.
0: Les sources les plus connues de la station thermale de Bardejovské kúpele sont la source principale adaptée aux maladies du système digestif, la source Lekarsky, utile en cas de troubles du métabolisme, Hercule, une eau fortement minéralisée, recommandée pour les maladies cardiaques, Elisabeth, nommée en l'honneur de l'impératrice, Clara, appréciée pour les affections féminines. L'eau est utilisée pour des cures de boissons, des inhalations ainsi que des bains. Chaque année, plus de 300 000 soins y sont réalisés. Et d'ajouter, Hanna Švírková, infirmière en chef du service de rééducation.
4: Prírodné liečivé zdroje sú základom kúpeľnej liečby a u nás sú to minerálne pramene.
2: Les ressources naturelles thérapeutiques constituent la base du traitement thermal chez nous. Il s'agit des sources minérales. Ces eaux sont utilisées tant pour la balnéothérapie interne qu'externe. La balnéothérapie interne comprend les cures de boissons, les inhalations, les gargarismes, ainsi que les rinçages de la cavité buccale ou nasale. Les cures de boissons sont proposées sur la colonnade où les patients peuvent se servir directement à différents robinets et choisir parmi 8 types d'eau minérale. La balnéothérapie externe est utilisée pour des bains partiels ou complets, les bains minéraux étant les soins les plus demandés à la station thermale de Bardejo.
0: Pour le traitement de quelle maladie la station thermale de Bardejo est-elle spécialisée?
4: Kúpeľná liečba v našich kúpeľoch je zameraná na...
2: La station thermale de Bardejov prend en charge des maladies oncologiques, du système circulatoire et digestif. On y traite également les troubles du métabolisme et des glandes endocrines, les maladies respiratoires non tuberculeuses, les affections neurologiques, les maladies de l'appareil locomoteur, des reins et des voies urinaires, les maladies gynécologiques ainsi que les maladies professionnels. L'éventail des indications traitées à la station détermine également les soins proposés. Leur palette est très large, plus de 60 types de soins sont disponibles. Afin d'obtenir les meilleurs résultats possibles, on cherche à combiner les ressources naturelles thérapeutiques, les traitements physiques et la physiothérapie.
0: La station thermale de Bardejovské kúpele compte parmi les plus fréquentées de Slovaquie. Chaque année, elle accueille plus de 30 000 patients ainsi qu'environ 70 000 touristes. Mais la station ne se résume pas aux soins. Elle est aussi faite de personnes qui viennent ici avec l'espoir de se sentir mieux. Certains reviennent chaque année pour leur santé, mais aussi pour une atmosphère unique, impossible à reproduire. produire. C'est ce que confirment également les visiteurs que nous avons rencontrés.
2: Les soins sont vraiment excellents. Dans cette station thermale, on a l'impression que tout est absolument au top. L'environnement est magnifique. La station est nichée dans une belle vallée entourée de montagnes. Cela met du baume au cœur. Ces montagnes verdoyantes, l'air pur, puis le cadre de la station elle-même, le parc et tout ce qui est mis en œuvre pour que l'on s'y sente bien, tout contribue à une expérience vraiment exceptionnelle.
3: C'est mon 7e séjour dans cette station thermale et je peux dire avec satisfaction que je suis en bonne santé grâce aux soins qui m'y sont proposés et qui apportent à mon corps des résultats toujours meilleurs.
0: La station thermale de Bardeo est un lieu où le temps s'arrête, où l'on peut respirer et retrouver des forces. Elle est la preuve que la nature a toujours le pouvoir de guérir si on lui en laisse l'espace.
2: Nous sommes sans aucun doute la station thermale la plus orientale de Slovaquie et j'oserais dire aussi la plus belle, notamment grâce à la richesse de nos bâtiments historiques. De nombreux événements culturels y sont organisés. Nous sommes la seule station à proposer en été un festival international de musique classique ainsi que des concerts sur la colonnade. Il y a aussi de nombreuses activités et attractions adaptées aussi bien aux adultes qu'aux enfants. Je pense qu'à la station thermale de Bardejov, il y a tellement de choses à faire que l'on ne peut tout simplement pas s'y ennuyer. C'est pourquoi j'invite tout le monde à venir, que ce soit pour une journée, pour une promenade ou simplement pour découvrir et apprécier les beautés de notre région.
0: A conclu Tamara Chatankova, directrice économique et commerciale de la station thermale de Bardejov, à la fin de notre visite. Le reportage a été réalisé par Vladimir Veselov de la rédaction russe de RSI. Et maintenant, chers auditeurs, attention, une question nous attend pour le 4e tour. Si vous nous avez écoutés attentivement, vous y répondrez rapidement. Avant de la poser, je voudrais rappeler que parmi tous les auditeurs de RSI qui donneront la bonne réponse à la question du 4e tour du concours Au Vive, un tirage spécial désignera un gagnant ou une gagnante qui aura la possibilité de visiter la station thermale de Bardejo et d'y passer fin décembre 2026 un séjour de 4 jours, 3 nuits à l'hôtel Alexander en pension complète sous forme de buffet. Et maintenant, voici la question du 4e volet du jeu RSI 2026.
3: Combien de sources minérales naturelles à effet thérapeutique se trouvent dans la station thermale de Bardejov? Je répète la question. Combien de sources minérales naturelles à effet thérapeutique se trouvent dans la station thermale de Bardejov?
0: Envoyez vos réponses avant.

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1: Bonjour à tous et à toutes. Les faits marquants, les informations à retenir tant à l'international qu'au national, faisons un tour d'horizon de l'actualité de cette semaine en Slovaquie, dans votre hebdo du dimanche.
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1: Préparé et présenté par Marie Ondine.
2: Selon les propos du président de la République slovaque Peter Pellegrini prononcés dans un débat dominical pour la chaîne télévisée TA3, la chute du gouvernement ne serait pas à l'ordre du jour, mais l'état de la coalition se détériorerait à l'approche des élections. Il prévoit une montée des tensions et une dégradation du dialogue politique, les partis privilégiant leur propre agenda au détriment du programme commun. Le gouvernement devrait donc se concentrer sur des décisions stratégiques bénéficiant d'un soutien parlementaire, comme le budget de l'État. La situation n'est toutefois pas encore assez grave pour que l'opposition espère une chute rapide du gouvernement. Le président a également critiqué la qualité du processus législatif et a annoncé qu'il renverrait deux lois en raison d'amendements sans lien qui affaiblissent, selon lui, la sécurité juridique. Le président du Parlement slovaque, Richard Draši, a rendu hommage aux victimes à l'occasion du 40e anniversaire de la catastrophe de la centrale nucléaire de Tchernobyl. Il a souligné que le progrès technologique devrait aller de pair avec la responsabilité et la protection de la vie humaine.
3: Aujourd'hui, le président slovaque Peter Pellegrini s'est rendu à Dubrovnik en Croatie pour participer au 11e sommet et forum d'affaires de l'initiative des Trois Mers. La délégation slovaque comprend également la ministre de l'économie Denisa Sakova, le secrétaire d'État au ministère des Affaires étrangères et européennes Rastislav Chovanec et plus de 40 entrepreneurs. Le point principal du programme sera la participation du président à la session plénière des dirigeants des pays signataires de l'initiative, à laquelle devraient assister plus de 30 délégations. La Slovaquie manque d'environ 14 000 infirmières. Selon l'opposition, pour pallier cette pénurie, l'État pourrait s'orienter vers les communautés marginalisées, comme par exemple les Roms. Le ministère de la Santé n'exclut pas cette possibilité. La Chambre des infirmières et sages-femmes entrevoit également un potentiel dans d'autres professions de santé.
4: Le président Peter Pellegrini a souligné lors du sommet de l'initiative des Trois Mers à Dubrovnik que les investissements dans l'interconnexion de la région n'étaient pas un luxe, mais une nécessité dans le contexte géopolitique actuel. Il a rappelé l'expérience de la Slovaquie avec l'oléoduc Adria qui a permis d'assurer l'approvisionnement en pétrole lors de l'interruption du flux via l'oléoduc Družba. Selon lui, l'interconnexion énergétique restera essentielle à l'avenir, notamment dans le cadre du développement de projets liés à l'intelligence artificielle. Les dirigeants ont également évoqué le financement des infrastructures via des fonds européens, des investissements privés ou des fonds communs. Peter Pellegrini a par ailleurs mis en avant l'importance des investissements des États-Unis, qui renforcent aussi, selon lui, les garanties de sécurité. Le sommet de l'initiative des Trois Mers se tiendra en Slovaquie en 2027. La Slovaquie a déposé un recours devant la Cour européenne contre un règlement de l'Union européenne visant à mettre fin aux importations de gaz et de pétrole russe. Le ministre de la Justice, Boris Susko, a indiqué que Bratislava contestait la base juridique du texte adopté à la majorité qualifiée au lieu de l'unanimité. Selon lui, cette procédure pourrait affaiblir la position des États membres dans les décisions clés. Le gouvernement présente ce recours comme une défense des principes de l'Union.

0: européenne, la décision de la Cour pouvant particulièrement affecter les pays dépendants du gaz. Le règlement prévoit la fin des importations de gaz russe au plus tard à l'automne prochain.
1: L'initiative des trois maires devrait s'attacher à renforcer les liens entre ses membres, à améliorer leur niveau d'éducation, à accroître leur respect, à alléger la réglementation et à privilégier la sécurité. Le président slovaque Peter Pellegrini a abordé ce sujet mercredi lors d'une table ronde organisée dans le cadre du forum d'affaires de l'initiative des trois maires à Dubrovnik en Croatie. Il a également profité de son déplacement pour inaugurer officiellement le centre culturel et éducatif Dorebits, témoignage du respect de la République de Croatie envers les minorités slovaques. Selon lui, ce centre prouve qu'une intégration réussie et la préservation de son identité propre peuvent coexister. Les députés européens ont voté mercredi à Strasbourg sur le règlement du budget, c'est-à-dire sur la manière dont les institutions de l'UE ont géré le budget européen pour 2024. Ils ont également voté en faveur d'une recommandation demandant à la Commission européenne d'engager une procédure juridique pouvant aboutir au gel des fonds européens destinés à la Slovaquie, conformément au mécanisme de conditionnalité. Le président slovaque Peter Pellegrini considère l'appel comme une manœuvre politique. Il perçoit cette initiative comme une tentative de punir la Slovaquie pour certaines positions de son gouvernement. Le renforcement de la coopération économique dans les secteurs stratégiques, notamment l'énergie, les technologies modernes et l'innovation, a été au cœur des négociations qui se sont tenues mercredi entre le chef de la diplomatie slovaque, Juraj Blanár, son homologue malaisien Mohamad Hassan et le président de la Chambre des représentants malaisienne, Johari Abdul. La Malaisie a manifesté son intérêt pour l'expérience slovaque en matière d'utilisation pacifique de l'énergie nucléaire. La coopération dans ce domaine présente un potentiel considérable. La Malaisie intensifie ses activités dans le secteur nucléaire et la Slovaquie est prête à apporter son expertise et des solutions concrètes. Juraj Cintula a été définitivement condamné à 21 ans de prison dans un établissement pénitentiaire de haute sécurité. La Cour suprême a confirmé le verdict du tribunal pénal spécialisé, à savoir la tentative d'assassinat contre le Premier ministre Robert Fico. L'auteur de l'attaque est la première personne en Slovaquie à être condamnée pour un tel crime. La condamnation est sans possibilité de faire appel.
2: Le Premier ministre Robert Fico a annoncé un ensemble de mesures visant, selon lui, à soutenir au moins partiellement l'économie slovaque et à réduire la pression des prix élevés de l'énergie sur la compétitivité du pays. Il souligne que la Slovaquie, petite économie ouverte, dépend fortement des facteurs externes, notamment de la performance des grandes économies comme l'Allemagne. Il affirme également que l'Union européenne ne parvient pas à apporter des réponses rapides à la crise économique actuelle et qu'elle ne propose pas de solutions urgentes à l'échelle européenne. Malgré cela, le gouvernement entend poursuivre la préparation de mesures destinées à atténuer les effets des chocs externes. Une large partie de ces déclarations concerne la politique intérieure. Le Premier ministre soutient une proposition de loi visant à interdire le vote par correspondance depuis l'étranger, estimant qu'il s'agit d'une garantie de la transparence électorale. Il accuse l'opposition de vouloir influencer les élections et critique les perturbations au Parlement lors de l'examen du texte. Il affirme que le gouvernement fera tout pour que la loi soit adoptée. Il a également vivement critiqué le référendum prévu, dont les questions concernant notamment les rangs d'avis et certaines institutions judiciaires sont, selon lui, les plus absurdes de l'histoire moderne de la Slovaquie. Il considère ce référendum comme une instrumentalisation politique et dépourvu de contenu constructif. Sur le plan international, il a évoqué les relations avec la Hongrie et la question des décrets Beneš, qu'il qualifie d'éléments juridiques non modifiables. Il insiste néanmoins sur la volonté de maintenir de bonnes relations entre les deux pays. Enfin, il a abordé la situation énergétique et le gazoduc Droujba, suggérant des motivations politiques derrière certaines perturbations passées. Il a annoncé une réunion délocalisée du gouvernement à Ružomberok, ainsi que sa participation à un sommet en Arménie. Nous transporterons également le chancelier fédéral autrichien à bord de notre avion gouvernemental, ce qui nous laissera beaucoup de temps pour aborder des dossiers bilatéraux, a-t-il déclaré.
1: Cet hebdo est maintenant terminé, mais restez avec nous car nous enchaînons avec votre émission dominicale, Entre nous.

Je reste au micro pour continuer d'animer ce dimanche avec le courrier des auditeurs, mais aussi nos deux tirages au sort de notre jeu concours Eau Vive. Alors, restez bien à l'écoute de cette émission.

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1: Nous commençons cette première partie d'émission avec votre courrier. Vous savez que j'ai un faible pour les courriers postaux car ils ne sont plus à la mode dans nos mœurs modernes. Grand dommage car le plaisir de recevoir du courrier est toujours là, lui. Donc, nous remercions d'autant plus les auditeurs qui ont encore la volonté de nous envoyer de belles cartes, souvent agrémentées de tout aussi beaux timbres postaux. Notre première lettre nous vient du Canada. C'est Roger Roussel qui en est l'expéditeur, avec un rapport d'écoute détaillé du 14 avril via Internet. Une carte QSL vous sera envoyée, Roger. J'en profite pour rappeler à nos auditeurs que malgré l'interruption de notre diffusion en note courte, pour le moment, car nous travaillons dessus, il est toujours possible de recevoir des cartes QSL, oui oui, pour l'envoi de vos rapports d'écoute, même si ceux-ci sont via Internet. Et de plus, nous avons reçu quelques nouvelles QSL à l'occasion de notre jeu concours au vive. Donc n'hésitez plus, surtout que sur la QSL, une case spécifique également pour l'écoute via Internet. Je continue avec le courrier postal, avec une carte postale de Maryse et Philippe Marsan à l'occasion d'une rencontre de la radio ancienne avec Radiophile. Le Radio Club d'Auvergne était également présent lors de cette rencontre, au programme exposition, brocante et bien sûr de la radio. Amitié transmise à toute la rédaction, merci Philippe et Maryse. Notre troisième courrier est envoyé par Christian Guibaudeau et c'est une carte postale à l'effigie du pape Léon XIV lors de son voyage apostolique à Monaco au mois de mars. Merci Christian d'avoir pensé à RSI avec cette très belle carte postale. Nous passons maintenant à vos mails.

Paul Jamais ouvre le bal avec, entre autres, un signalement concernant une erreur de montage dans l'émission du 19 avril. C'est bien Paul, et merci, cela prouve qu'il y en a au moins un qui suit. La bafouille a été corrigée. Hervé Brian nous envoie un rapport d'écoute du 22 avril via Internet de 18h à 18h29 très précisément. L'émission a attiré particulièrement son attention avec la rediffusion de la visite d'Andrej Babiš à son homologue slovaque Robert Fico, mais aussi le second thème de la construction de logements publics à destination des fonctionnaires. Du coup, Hervé a une question. Quelle est la valeur du mètre carré pour le neuf et l'ancien pour un appartement à Bratislava? Alors, pour un immeuble neuf, le prix pour l'année 2026 avoisine les 5 500 € du mètre carré. Sachant que dans les quartiers les plus prisés, comme le centre de Bratislava ou les quais du Danube, les prix dépassent les 7 000 € du mètre carré. Au dernier trimestre 2025, le prix moyen par mètre carré des appartements anciens a atteint 4 220 €. Faut savoir en plus qu'à chaque fois, ils demandent une reconstruction. Les immeubles neufs restent encore les plus chers, bien sûr, mais les prix des appartements anciens s'en approchent dangereusement en raison de la faible offre. Comparativement aux années précédentes, les prix continuent d'augmenter, Bratislava devenant de plus en plus cher par rapport aux autres métropoles européennes. Le prix moyen d'un appartement à Bratislava a atteint environ 276 700 € pour un 60 m². Ensuite, c'est Fabien Battesti qui a fait une découverte, celle de notre page Facebook. Eh ben, il était temps, Fabien. Vous nous trouvez sous le nom de page Radio Slovaquie Internationale, évidemment. Et comme le précise Fabien, la page est bien alimentée par des infos propres à la section francophone. Eh bien, merci Fabien et heureuse de vous compter parmi nos abonnés. Nous retrouvons Philippe Marsan pour son rapport d'écoute de l'émission du 26 avril. Il a trouvé l'émission consacrée à l'histoire de la radio slovaque passionnante, mais s'étonne de l'absence du courrier des auditeurs à cette date. Eh bien oui Philippe, quand le planning de RSI nous impose des jeux concours, des reportages spéciaux comme ceux des villes jumelées avec la Slovaquie par exemple, cela empiète sur le temps accordé au courrier des auditeurs ou sur l'hebdo. L'émission n'étant pas extensible, hein, n'est-ce pas, il faut des sacrifiés sous le tranchant de la fossile de Chronos.

0: parlant du temps qui file et de jeux concours, ne serait-il pas le temps de passer à celui du mois d'avril et d'en faire son, que dis-je, ses tirages au sort et de découvrir le gagnant du troisième volet de notre jeu de cette année, Eau Vive. Si vous avez écouté attentivement notre troisième partie du jeu RSI de cette année consacrée au thermalisme slovaque, vous n'aurez aucun mal à répondre correctement à la question de notre troisième volet qui était « Quel mot de portée internationale est né à Trečanske teplice ?» La réponse était le mot « robot ». Les participants ayant donné la bonne réponse sont Christian Gibaudot, Jean-Michel Aubier, Nesrin Bahri, Stéphane Lapointe, Hervé Brien, Paul Jamet, Imen Bahri, Nicolas Gérouard, Mustapha Bahri, Farid Adou, Med Amin Bahri, Yves Trottier, Gilles Gauthier, André Biot et Fabien Battesti. Notre premier tirage au sort se fait parmi les participants ayant donné la bonne réponse uniquement au sein de notre rédaction française. Tous les noms ont été mis dans une petite boîte et ma main innocente va tirer un gagnant. Et le nom est Farid Adou. Félicitations Farid! Farid, vous avez gagné deux petits cadeaux à l'effigie de la radio qui vous seront envoyés par la poste. Le second tirage au sort regroupe toutes les bonnes réponses de toutes les rédactions de RSI. Il a été réalisé en présence d'un journaliste de chaque rédaction et de notre rédactrice en chef, Madame Mikleova, que vous entendez ici.
1: 30. apríla žrebujeme výhercu súťaže.
0: Nous sommes le 30 avril et nous tirons au sort le gagnant de notre beau concours sur les stations thermales slovaques. Nous vous avons présenté, chers auditeurs, la station thermale de Trečanske Teplice. Le gagnant de ce volet du concours remportera un séjour de 7 jours et 6 nuits pour deux personnes en chambre double avec pension complète et soins à Trečanske Teplice. Félicitations!
1: Blahoželám.
0: Notre collègue Ladia Hudzovičová, qui a réalisé le reportage sur la station thermale de Trečanske Teplice, a aussi un message pour la ou le futur gagnant.
2: Ja môžem len potvrdiť, teda je to pekné miesto. Ja som tam bola ako
0: Je ne peux que confirmer, c'est un endroit agréable. J'y étais en curiste payante. J'étais très satisfaite et lors de l'enregistrement, l'ambiance était également très plaisante avec des gens sympathiques. Je pense que le gagnant sera certainement ravi et félicitations à lui aussi.
2: Ah, gratulujem.
0: Et le gagnant est...
2: Enrique Sambataro, Buenos Aires, Argentina.
0: Nous faisons un petit rappel que le prix ne comprend que le séjour en station thermale, mais que les frais de transport, avion, voiture, bus, moto, trottinette, sont à la charge du gagnant. Si jamais vous ne souhaitez pas participer à ce tirage au sort-là, pour des raisons géographiques, financières ou tout simplement personnelles, précisez-le nous avec votre réponse. Félicitations donc à nos deux gagnants de ce mois d'avril, Farid et Enrique. N'hésitez pas à rejouer au plus vite, le quatrième volet a déjà été diffusé hier samedi.

0: vous quitter en espérant que vous avez passé un excellent week-end prolongé, bien reposé pour recommencer une seconde semaine de 4 jours pour certains, tout en écoutant votre station de radio préférée. Allez, je sais que c'est Radio Slovaquie Internationale. Bonne fin de dimanche à vous et portez-vous bien.
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1: Bonjour à tous et à toutes. Les faits marquants, les informations à retenir tant à l'international qu'au national, faisons un tour d'horizon de l'actualité de cette semaine en Slovaquie dans votre hebdo du dimanche.
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2: Selon les propos du président de la République slovaque Peter Pellegrini prononcés dans un débat dominical pour la chaîne télévisée TA3, la chute du gouvernement ne serait pas à l'ordre du jour, mais l'état de la coalition se détériorerait à l'approche des élections. Il prévoit une montée des tensions et une dégradation du dialogue politique, les partis privilégiant leur propre agenda au détriment du programme commun. Le gouvernement devrait donc se concentrer sur des décisions stratégiques bénéficiant d'un soutien parlementaire, comme le budget de l'État. La situation n'est toutefois pas encore assez grave pour que l'opposition espère une chute rapide du gouvernement. Le président a également critiqué la qualité du processus législatif et a annoncé qu'il renverrait deux lois en raison d'amendements sans lien qui affaiblissent, selon lui, la sécurité juridique. Le président du Parlement slovaque, Richard Raši, a rendu hommage aux victimes à l'occasion du 40e anniversaire de la catastrophe de la centrale nucléaire de Tchernobyl. Il a souligné que le progrès technologique devrait aller de pair avec la responsabilité et la protection de la vie humaine.
3: Aujourd'hui, le président slovaque Peter Pellegrini s'est rendu à Dubrovnik en Croatie pour participer au 11e sommet et forum d'affaires de l'initiative des Trois Mers. La délégation slovaque comprend également la ministre de l'économie Denisa Sakova, le secrétaire d'État au ministère des Affaires étrangères et européennes Rastislav Chovanec et plus de 40 entrepreneur. Le point principal du programme sera la participation du président à la session plénière des dirigeants des pays signataires de l'initiative, à laquelle devraient assister plus de 30 délégations. La Slovaquie manque d'environ 14 000 infirmières. Selon l'opposition, pour pallier cette pénurie, l'État pourrait s'orienter vers les communautés marginalisées, comme par exemple les Roms. Le ministère de la Santé n'exclut pas cette possibilité. La Chambre des infirmières et sages-femmes entrevoit également un potentiel dans d'autres professions de santé.
4: Le président Peter Pellegrini a souligné lors du sommet de l'initiative des Trois Mers à Dubrovnik que les investissements dans l'interconnexion de la région n'étaient pas un luxe mais une nécessité dans le contexte géopolitique actuel. Il a rappelé l'expérience de la Slovaquie avec l'oléoduc Adria qui a permis d'assurer l'approvisionnement en pétrole lors de l'interruption du flux via l'oléoduc Druzhba. Selon lui, l'interconnexion énergétique restera essentielle à l'avenir, notamment dans le cadre du développement de projets liés à l'intelligence artificielle. Les dirigeants ont également évoqué le financement des infrastructures via des fonds européens, des investissements privés ou des fonds communs. Peter Pellegrini a par ailleurs mis en avant l'importance des investissements des États-Unis qui renforcent aussi, selon lui, les garanties de sécurité. Le sommet de l'initiative des Trois Mers se tiendra en Slovaquie en 2027. La Slovaquie a déposé un recours devant la Cour européenne contre un règlement de l'Union européenne visant à mettre fin aux importations de gaz et de pétrole russe. Le ministre de la Justice, Boris Susko, a indiqué que Bratislava contestait la base juridique du texte adopté à la majorité qualifiée au lieu de l'unanimité. Selon lui, cette procédure pourrait affaiblir la position des États-Unis. États membres dans les décisions clés. Le gouvernement présente ce recours comme une défense des principes de l'Union européenne, la décision de la Cour pouvant particulièrement affecter les pays dépendants du gaz. Le règlement prévoit la fin des importations de gaz russe au plus tard à l'automne prochain.
1: L'initiative des trois maires devrait s'attacher à renforcer les liens entre ses membres, à améliorer leur niveau d'éducation, à accroître leur respect, à alléger la réglementation et à privilégier la sécurité. Le président slovaque Peter Pellegrini a abordé ce sujet mercredi lors d'une table ronde organisée dans le cadre du forum d'affaires de l'initiative des trois maires à Dubrovnik en Croatie. Il a également profité de son déplacement pour inaugurer officiellement le centre culturel et éducatif Dorebic, témoignage du respect de la République de Croatie envers les minorités slovaques. Selon lui, ce centre prouve qu'une intégration réussie et la préservation de son identité propre peuvent coexister. Les députés européens ont voté mercredi à Strasbourg sur le règlement du budget, c'est-à-dire sur la manière dont les institutions de l'UE ont géré le budget européen pour 2024. Ils ont également voté en faveur d'une recommandation demandant à la Commission européenne d'engager une procédure juridique pouvant aboutir au gel des fonds européens destinés à la Slovaquie, conformément au mécanisme de conditionnalité. Le président slovaque Peter Pellegrini considère l'appel comme une manœuvre politique. Il perçoit cette initiative comme une tentative de punir la Slovaquie pour certaines positions de son gouvernement. Le renforcement de la coopération économique dans les secteurs stratégiques, notamment l'énergie, les technologies modernes et l'innovation, a été au cœur des négociations qui se sont tenues mercredi entre le chef de la diplomatie slovaque, Juraj Blanár, son homologue malaisien Mohamad Hassan et le président de la Chambre des représentants malaisienne, Johari Abdul. La Malaisie a manifesté son intérêt pour l'expérience slovaque en matière d'utilisation pacifique de l'énergie nucléaire. La coopération dans ce domaine présente un potentiel considérable. La Malaisie intensifie ses activités dans le secteur nucléaire et la Slovaquie est prête à apporter son expertise et des solutions concrètes. Juraj Cintula a été définitivement condamné à 21 ans de prison dans un établissement pénitentiaire de haute sécurité. La Cour suprême a confirmé le verdict du tribunal pénal spécialisé, à savoir la tentative d'assassinat contre le Premier ministre Robert Fico. L'auteur de l'attaque est la première personne en Slovaquie à être condamnée pour un tel crime. La condamnation est sans possibilité de faire appel.
2: Le premier ministre Robert Fico a annoncé un ensemble de mesures visant, selon lui, à soutenir au moins partiellement l'économie slovaque et à réduire la pression des prix élevés de l'énergie sur la compétitivité du pays. Il souligne que la Slovaquie, petite économie ouverte, dépend fortement des facteurs externes, notamment de la performance des grandes économies comme l'Allemagne. Il affirme également que l'Union européenne ne parvient pas à apporter des réponses rapides à la crise économique actuelle et qu'elle ne propose pas de solutions urgentes à l'échelle européenne. Malgré cela, le gouvernement entend poursuivre la préparation de mesures destinées à atténuer les effets des chocs externes. Une large partie de ces déclarations concerne la politique intérieure. Le Premier ministre soutient une proposition de loi visant à interdire le vote par correspondance depuis l'étranger, estimant qu'il s'agit d'une garantie de la transparence électorale. Il accuse l'opposition de vouloir influencer les élections et critique les perturbations au Parlement lors de l'examen du texte. Il affirme que le gouvernement fera tout pour que la loi soit adoptée. Il a également vivement critiqué le référendum prévu, dont les questions concernant notamment les rangs d'avis et certaines institutions judiciaires sont, selon lui, les plus absurdes de l'histoire moderne de la Slovaquie. Il considère ce référendum comme une instrumentalisation politique et dépourvu de contenu constructif. Sur le plan international, il a évoqué les relations avec la Hongrie et la question des décrets Beneš, qu'il qualifie d'éléments juridiques non modifiables. Il insiste néanmoins sur la volonté de maintenir de bonnes relations entre les deux pays. Enfin, il a abordé la situation énergétique et le gazoduc Druzhba, suggérant des motivations politiques derrière certaines perturbations passées. Il a annoncé une réunion délocalisée du gouvernement à Ružomberok, ainsi que sa participation à un sommet en Arménie. Nous transporterons également le chancelier fédéral autrichien à bord de notre avion gouvernemental, ce qui nous laissera beaucoup de temps pour aborder des dossiers bilatéraux, a-t-il déclaré.
1: Cet hebdo est maintenant terminé, mais restez avec nous car nous enchaînons avec votre émission dominicale, Entre nous.

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1: Nous commençons cette première partie d'émission avec votre courrier. Vous savez que j'ai un faible pour les courriers postaux car ils ne sont plus à la mode dans nos mœurs modernes. Grand dommage car le plaisir de recevoir du courrier est toujours là, lui. Donc, nous remercions d'autant plus les auditeurs qui ont encore la volonté de nous envoyer de belles cartes, souvent agrémentées de tout aussi beaux timbres postaux. Notre première lettre nous vient du Canada. C'est Roger Roussel qui en est l'expéditeur, avec un rapport d'écoute détaillé du 14 avril via Internet. Une carte QSL vous sera envoyée, Roger. J'en profite pour rappeler à nos auditeurs que malgré l'interruption de notre diffusion en note courte, pour le moment, car nous travaillons dessus, il est toujours possible de recevoir des cartes QSL, oui oui, pour l'envoi de vos rapports d'écoute, même si ceux-ci sont via Internet. Et de plus, nous avons reçu quelques nouvelles QSL à l'occasion de notre jeu concours au vive. Donc n'hésitez plus, surtout que sur la QSL, une case spécifique également pour l'écoute via Internet. Je continue avec le courrier postal, avec une carte postale de Maryse et Philippe Marsan à l'occasion d'une rencontre de la radio ancienne avec Radiophile. Le Radio Club d'Auvergne était également présent lors de cette rencontre, au programme exposition, brocante et bien sûr de la radio. Amitié transmise à toute la rédaction, merci Philippe et Maryse. Notre troisième courrier est envoyé par Christian Guibaudot et c'est une carte postale à l'effigie du pape Léon XIV lors de son voyage apostolique à Monaco au mois de mars. Merci Christian d'avoir pensé à RSI avec cette très belle carte postale. Nous passons maintenant à vos mails.

Paul Jamet ouvre le bal avec, entre autres, un signalement concernant une erreur de montage dans l'émission du 19 avril. C'est bien Paul, et merci, cela prouve qu'il y en a au moins un qui suit. La bafouille a été corrigée. Hervé Brian nous envoie un rapport d'écoute du 22 avril via Internet de 18h à 18h29 très précisément. L'émission a attiré particulièrement son attention avec la rediffusion de la visite d'Andrej Babiš à son homologue slovaque Robert Fico, mais aussi le second thème de la construction de logements publics à destination des fonctionnaires. Du coup, Hervé a une question. Quelle est la valeur du mètre carré pour le neuf et l'ancien pour un appartement à Bratislava? Alors, pour un immeuble neuf, le prix pour l'année 2026 avoisine les 5 500 € du mètre carré. Sachant que dans les quartiers les plus prisés, comme le centre de Bratislava ou les quais du Danube, les prix dépassent les 7 000 € du mètre carré. Au dernier trimestre 2025, le prix moyen par mètre carré des appartements anciens a atteint 4 220 €. Faut savoir en plus qu'à chaque fois, ils demandent une reconstruction. Les immeubles neufs restent encore les plus chers, bien sûr, mais les prix des appartements anciens s'en approchent dangereusement en raison de la faible offre. Comparativement aux années précédentes, les prix continuent d'augmenter, Bratislava devenant de plus en plus cher par rapport aux autres métropoles européennes. Le prix moyen d'un appartement à Bratislava a atteint environ 276 700 euros pour un 60 mètres carrés. Ensuite, c'est Fabien Battesti qui a fait une découverte, celle de notre page Facebook. Eh ben, il était temps, Fabien. Vous nous trouvez sous le nom de page Radio Slovaquie Internationale, évidemment. Et comme le précise Fabien, la page est bien alimentée par des infos propres à la section francophone. Eh bien, merci Fabien et heureuse de vous compter parmi nos abonnés. Nous retrouvons Philippe Marsan pour son rapport d'écoute de l'émission du 26 avril. Il a trouvé l'émission consacrée à l'histoire de la radio slovaque passionnante, mais s'étonne de l'absence du courrier des auditeurs à cette date. Eh bien oui, Philippe, quand le planning de RSI nous impose des jeux concours, des reportages spéciaux comme ceux des villes jumelées avec la Slovaquie par exemple, cela empiète sur le temps accordé au courrier des auditeurs ou sur l'hebdo. L'émission n'étant pas extensible, hein, n'est-ce pas, il faut des sacrifiés sous le tranchant de la fossile de Chronos.

0: parlant du temps qui file et de jeux concours, ne serait-il pas le temps de passer à celui du mois d'avril et d'en faire son, que dis-je, ses tirages au sort et de découvrir le gagnant du troisième volet de notre jeu de cette année, Au Vive. Si vous avez écouté attentivement notre troisième partie du jeu RSI de cette année consacrée au thermalisme slovaque, vous n'aurez aucun mal à répondre correctement à la question de notre troisième volet qui était « Quel mot de portée internationale est né à Trečanske teplice ?» La réponse était le mot « robot ». Les participants ayant donné la bonne réponse sont Christian Gibaudot, Jean-Michel Aubier, Nesrin Bahri, Stéphane Lapointe, Hervé Brien, Paul Jamet, Imen Bahri, Nicolas Gérouard, Mustapha Bahri, Farid Adou, Med Amin Bahri, Yves Trottier, Gilles Gauthier, André Biot et Fabien Battesti. Notre premier tirage au sort se fait parmi les participants ayant donné la bonne réponse uniquement au sein de notre rédaction française. Tous les noms ont été mis dans une petite boîte et ma main innocente va tirer un gagnant. Et le nom est Farid Adou. Félicitations Farid! Farid, vous avez gagné deux petits cadeaux à l'effigie de la radio qui vous seront envoyés par la poste. Le second tirage au sort regroupe toutes les bonnes réponses de toutes les rédactions de RSI. Il a été réalisé en présence d'un journaliste de chaque rédaction et de notre rédactrice en chef, Madame Mikleova, que vous entendez ici.
1: 30. apríla žrebujeme výhercu súťaže.
0: Nous sommes le 30 avril et nous tirons au sort le gagnant de notre beau concours sur les stations thermales slovaques. Nous vous avons présenté, chers auditeurs, la station thermale de Trečanske Teplice. Le gagnant de ce volet du concours remportera un séjour de 7 jours et 6 nuits pour deux personnes en chambre double avec pension complète et soins à Trečanske Teplice. Félicitations!
1: Blahoželám.
0: Notre collègue Ladia Hudzovičová, qui a réalisé le reportage sur la station thermale de Trečanske Teplice, a aussi un message pour la ou le futur gagnant.
2: Ja môžem len potvrdiť, teda je to pekné miesto. Ja som tam bola ako
0: Je ne peux que confirmer, c'est un endroit agréable. J'y étais en curiste payante. J'étais très satisfaite et lors de l'enregistrement, l'ambiance était également très plaisante avec des gens sympathiques. Je pense que le gagnant sera certainement ravi et félicitations à lui aussi.
2: Ah, gratulujemo aj ja.
0: Et le gagnant est...
2: Enrique Sambataro, Buenos Aires, Argentina.
0: Nous faisons un petit rappel que le prix ne comprend que le séjour en station thermale, mais que les frais de transport, avion, voiture, bus, moto, trottinette, sont à la charge du gagnant. Si jamais vous ne souhaitez pas participer à ce tirage au sort-là, pour des raisons géographiques, financières ou tout simplement personnelles, précisez-le nous avec votre réponse. Félicitations donc à nos deux gagnants de ce mois d'avril, Farid et Enrique. N'hésitez pas à rejouer au plus vite, le quatrième volet a déjà été diffusé hier samedi.

0: de vous quitter en espérant que vous avez passé un excellent week-end prolongé, bien reposé pour recommencer une seconde semaine de 4 jours pour certains, tout en écoutant votre station de radio préférée. Allez, je sais que c'est Radio Slovaquie Internationale. Bonne fin de dimanche à vous et portez-vous bien.
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1: Bonjour à tous et à toutes. Les faits marquants, les informations à retenir tant à l'international qu'au national, faisons un tour d'horizon de l'actualité de cette semaine en Slovaquie, dans votre hebdo du dimanche.
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2: Selon les propos du président de la République slovaque Peter Pellegrini, prononcés dans un débat dominical pour la chaîne télévisée TA3, la chute du gouvernement ne serait pas à l'ordre du jour, mais l'état de la coalition se détériorerait à l'approche des élections. Il prévoit une montée des tensions et une dégradation du dialogue politique, les partis privilégiant leur propre agenda au détriment du programme commun. Le gouvernement devrait donc se concentrer sur des décisions stratégiques bénéficiant d'un soutien parlementaire, comme le budget de l'État. La situation n'est toutefois pas encore assez grave pour que l'opposition espère une chute rapide du gouvernement. Le président a également critiqué la qualité du processus législatif et a annoncé qu'il renverrait deux lois en raison d'amendements sans lien qui affaiblissent, selon lui, la sécurité juridique. Le président du Parlement slovaque, Richard Raši, a rendu hommage aux victimes à l'occasion du 40e anniversaire de la catastrophe de la centrale nucléaire de Tchernobyl. Il a souligné que le progrès technologique devrait aller de pair avec la responsabilité et la protection de la vie humaine.
3: Aujourd'hui, le président slovaque Peter Pellegrini s'est rendu à Dubrovnik en Croatie pour participer au 11e sommet et forum d'affaires de l'initiative des Trois Mers. La délégation slovaque comprend également la ministre de l'économie Denisa Sakova, le secrétaire d'État au ministère des Affaires étrangères et européennes Rastislav Chovanec et plus de 40 entrepreneurs. Le point principal du programme sera la participation du président à la session plénière des dirigeants des pays signataires de l'initiative, à laquelle devraient assister plus de 30 délégations. La Slovaquie manque d'environ 14 000 infirmières. Selon l'opposition, pour pallier cette pénurie, l'État pourrait s'orienter vers les communautés marginalisées, comme par exemple les Roms. Le ministère de la Santé n'exclut pas cette possibilité. La Chambre des infirmières et sages-femmes entrevoit également un potentiel dans d'autres professions de santé.
4: Le président Peter Pellegrini a souligné lors du sommet de l'initiative des Trois Mers à Dubrovnik que les investissements dans l'interconnexion de la région n'étaient pas un luxe, mais une nécessité dans le contexte géopolitique actuel. Il a rappelé l'expérience de la Slovaquie avec l'oléoduc Adria qui a permis d'assurer l'approvisionnement en pétrole lors de l'interruption du flux via l'oléoduc Druzhba. Selon lui, l'interconnexion énergétique restera essentielle à l'avenir, notamment dans le cadre du développement de projets liés à l'intelligence artificielle. Les dirigeants ont également évoqué le financement des infrastructures via des fonds européens, des investissements privés ou des fonds communs. Peter Pellegrini a par ailleurs mis en avant l'importance des investissements des États-Unis, qui renforcent aussi, selon lui, les garanties de sécurité. Le sommet de l'initiative des Trois Mers se tiendra en Slovaquie en 2027. La Slovaquie a déposé un recours devant la Cour européenne contre un règlement de l'Union européenne visant à mettre fin aux importations de gaz et de pétrole russe. Le ministre de la Justice, Boris Susko, a indiqué que Bratislava contestait la base juridique du texte adopté à la majorité qualifiée au lieu de l'unanimité. Selon lui, cette procédure pourrait affaiblir la position des États-Unis. États membres dans les décisions clés. Le gouvernement présente ce recours comme une défense des principes de l'Union européenne, la décision de la Cour pouvant particulièrement affecter les pays dépendants du gaz. Le règlement prévoit la fin des importations de gaz russe au plus tard à l'automne prochain.
1: L'initiative des trois maires devrait s'attacher à renforcer les liens entre ses membres, à améliorer leur niveau d'éducation, à accroître leur respect, à alléger la réglementation et à privilégier la sécurité. Le président slovaque Peter Pellegrini a abordé ce sujet mercredi lors d'une table ronde organisée dans le cadre du forum d'affaires de l'initiative des trois maires à Dubrovnik en Croatie. Il a également profité de son déplacement pour inaugurer officiellement le centre culturel et éducatif Dorebits, témoignage du respect de la République de Croatie envers les minorités slovaques. Selon lui, ce centre prouve qu'une intégration réussie et la préservation de son identité propre peuvent coexister. Les députés européens ont voté mercredi à Strasbourg sur le règlement du budget, c'est-à-dire sur la manière dont les institutions de l'UE ont géré le budget européen pour 2024. Ils ont également voté en faveur d'une recommandation demandant à la Commission européenne d'engager une procédure juridique pouvant aboutir au gel des fonds européens destinés à la Slovaquie, conformément au mécanisme de conditionnalité. Le président slovaque Peter Pellegrini considère l'appel comme une manœuvre politique. Il perçoit cette initiative comme une tentative de punir la Slovaquie pour certaines positions de son gouvernement. Le renforcement de la coopération économique dans les secteurs stratégiques, notamment l'énergie, les technologies modernes et l'innovation, a été au cœur des négociations qui se sont tenues mercredi entre le chef de la diplomatie slovaque, Juraj Blanár, son homologue malaisien Mohamad Hassan et le président de la Chambre des représentants malaisienne, Johari Abdul. La Malaisie a manifesté son intérêt pour l'expérience slovaque en matière d'utilisation pacifique de l'énergie nucléaire. La coopération dans ce domaine présente un potentiel considérable. La Malaisie intensifie ses activités dans le secteur nucléaire et la Slovaquie est prête à apporter son expertise et des solutions concrètes. Juraj Cintula a été définitivement condamné à 21 ans de prison dans un établissement pénitentiaire de haute sécurité. La Cour suprême a confirmé le verdict du tribunal pénal spécialisé, à savoir la tentative d'assassinat contre le Premier ministre Robert Fico. L'auteur de l'attaque est la première personne en Slovaquie à être condamnée pour un tel crime. La condamnation est sans possibilité de faire appel.
2: Le Premier ministre Robert Fico a annoncé un ensemble de mesures visant, selon lui, à soutenir au moins partiellement l'économie slovaque et à réduire la pression des prix élevés de l'énergie sur la compétitivité du pays. Il souligne que la Slovaquie, petite économie ouverte, dépend fortement des facteurs externes, notamment de la performance des grandes économies comme l'Allemagne. Il affirme également que l'Union européenne ne parvient pas à apporter des réponses rapides à la crise économique actuelle et qu'elle ne propose pas de solutions urgentes à l'échelle européenne. Malgré cela, le gouvernement entend poursuivre la préparation de mesures destinées à atténuer les effets des chocs externes. Une large partie de ces déclarations concerne la politique intérieure. Le Premier ministre soutient une proposition de loi visant à interdire le vote par correspondance depuis l'étranger, estimant qu'il s'agit d'une garantie de la transparence électorale. Il accuse l'opposition de vouloir influencer les élections et critique les perturbations au Parlement lors de l'examen du texte. Il affirme que le gouvernement fera tout pour que la loi soit adoptée. Il a également vivement critiqué le référendum prévu, dont les questions concernant notamment les rangs d'avis et certaines institutions judiciaires sont, selon lui, les plus absurdes de l'histoire moderne de la Slovaquie. Il considère ce référendum comme une instrumentalisation politique et dépourvu de contenu constructif. Sur le plan international, il a évoqué les relations avec la Hongrie et la question des décrets Beneš, qu'il qualifie d'éléments juridiques non modifiables. Il insiste néanmoins sur la volonté de maintenir de bonnes relations entre les deux pays. Enfin, il a abordé la situation énergétique et le gazoduc Droujba, suggérant des motivations politiques derrière certaines perturbations passées. Il a annoncé une réunion délocalisée du gouvernement à Ružomberok, ainsi que sa participation à un sommet en Arménie. Nous transporterons également le chancelier fédéral autrichien à bord de notre avion gouvernemental, ce qui nous laissera beaucoup de temps pour aborder des dossiers bilatéraux, a-t-il déclaré.
1: Cet hebdo est maintenant terminé, mais restez avec nous car nous enchaînons avec votre émission dominicale, Entre nous.

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1: Nous commençons cette première partie d'émission avec votre courrier. Vous savez que j'ai un faible pour les courriers postaux car ils ne sont plus à la mode dans nos mœurs modernes. Grand dommage car le plaisir de recevoir du courrier est toujours là, lui. Donc, nous remercions d'autant plus les auditeurs qui ont encore la volonté de nous envoyer de belles cartes, souvent agrémentées de tout aussi beaux timbres postaux. Notre première lettre nous vient du Canada. C'est Roger Roussel qui en est l'expéditeur, avec un rapport d'écoute détaillé du 14 avril via Internet. Une carte QSL vous sera envoyée, Roger. J'en profite pour rappeler à nos auditeurs que malgré l'interruption de notre diffusion en note courte, pour le moment, car nous travaillons dessus, il est toujours possible de recevoir des cartes QSL, oui, pour l'envoi de vos rapports d'écoute, même si ceux-ci sont via Internet. Et de plus, nous avons reçu quelques nouvelles QSL à l'occasion de notre jeu concours au vive. Donc n'hésitez plus, surtout que sur la QSL, une case spécifique également pour l'écoute via Internet. Je continue avec le courrier postal, avec une carte postale de Maryse et Philippe Marsan à l'occasion d'une rencontre de la radio ancienne avec Radiophile. Le Radio Club d'Auvergne était également présent lors de cette rencontre, au programme exposition, brocante et bien sûr de la radio. Amitié transmise à toute la rédaction, merci Philippe et Maryse. Notre troisième courrier est envoyé par Christian Guibaudeau et c'est une carte postale à l'effigie du pape Léon XIV lors de son voyage apostolique à Monaco au mois de mars. Merci Christian d'avoir pensé à RSI avec cette très belle carte postale. Nous passons maintenant à vos mails.

Paul Jamet ouvre le bal avec, entre autres, un signalement concernant une erreur de montage dans l'émission du 19 avril. C'est bien Paul, et merci, cela prouve qu'il y en a au moins un qui suit. La bafouille a été corrigée. Hervé Brien nous envoie un rapport d'écoute du 22 avril via Internet de 18h à 18h29 très précisément. L'émission a attiré particulièrement son attention avec la rediffusion de la visite d'Andrej Babiš à son homologue slovaque Robert Fico, mais aussi le second thème de la construction de logements publics à destination des fonctionnaires. Du coup, Hervé a une question. Quelle est la valeur du mètre carré pour le neuf et l'ancien pour un appartement à Bratislava ? Alors, pour un immeuble neuf, le prix pour l'année 2026 avoisine les 5 500 € du mètre carré. Sachant que dans les quartiers les plus prisés, comme le centre de Bratislava ou les quais du Danube, les prix dépassent les 7 000 € du mètre carré. Au dernier trimestre 2025, le prix moyen par mètre carré des appartements anciens a atteint 4 220 €. Faut savoir en plus qu'à chaque fois, ils demandent une reconstruction. Les immeubles neufs restent encore les plus chers, bien sûr, mais les prix des appartements anciens s'en approchent dangereusement en raison de la faible offre. Comparativement aux années précédentes, les prix continuent d'augmenter, Bratislava devenant de plus en plus cher par rapport aux autres métropoles européennes. Le prix moyen d'un appartement à Bratislava a atteint environ 276 700 € pour un 60 m². Ensuite, c'est Fabien Battesti qui a fait une découverte, celle de notre page Facebook. Eh ben, il était temps, Fabien. Vous nous trouvez sous le nom de page Radio Slovaquie Internationale, évidemment. Et comme le précise Fabien, la page est bien alimentée par des infos propres à la section francophone. Eh bien, merci Fabien et heureuse de vous compter parmi nos abonnés. Nous retrouvons Philippe Marsan pour son rapport d'écoute de l'émission du 26 avril. Il a trouvé l'émission consacrée à l'histoire de la radio slovaque passionnante, mais s'étonne de l'absence du courrier des auditeurs à cette date. Eh bien oui Philippe, quand le planning de RSI nous impose des jeux concours, des reportages spéciaux comme ceux des villes jumelées avec la Slovaquie par exemple, cela empiète sur le temps accordé au courrier des auditeurs ou sur l'hebdo. L'émission n'étant pas extensible, hein, n'est-ce pas, il faut des sacrifiés sous le tranchant de la fossile de Chronos.

0: parlant du temps qui file et de jeux concours, ne serait-il pas le temps de passer à celui du mois d'avril et d'en faire son, que dis-je, ses tirages au sort et de découvrir le gagnant du troisième volet de notre jeu de cette année, Au Vive. Si vous avez écouté attentivement notre troisième partie du jeu RSI de cette année consacrée au thermalisme slovaque, vous n'aurez aucun mal à répondre correctement à la question de notre troisième volet qui était « Quel mot de portée internationale est né à Trečanské teplice ?» La réponse était le mot « robot ». Les participants ayant donné la bonne réponse sont Christian Gibaudot, Jean-Michel Aubier, Nesrin Bahri, Stéphane Lapointe, Hervé Brien, Paul Jamet, Imen Bahri, Nicolas Gérouard, Mustapha Bahri, Farid Adou, Med Amin Bahri, Yves Trottier, Gilles Gauthier, André Biot et Fabien Battesti. Notre premier tirage au sort se fait parmi les participants ayant donné la bonne réponse uniquement au sein de notre rédaction française. Tous les noms ont été mis dans une petite boîte et ma main innocente va tirer un gagnant. Et le nom est Farid Adou. Félicitations Farid! Farid, vous avez gagné deux petits cadeaux à l'effigie de la radio qui vous seront envoyés par la poste. Le second tirage au sort regroupe toutes les bonnes réponses de toutes les rédactions de RSI. Il a été réalisé en présence d'un journaliste de chaque rédaction et de notre rédactrice en chef, Madame Mikleova, que vous entendez ici.
1: 30. apríla žrebujeme výhercu súťaže.
0: Nous sommes le 30 avril et nous tirons au sort le gagnant de notre beau concours sur les stations thermales slovaques. Nous vous avons présenté, chers auditeurs, la station thermale de Trečanské Teplice. Le gagnant de ce volet du concours remportera un séjour de 7 jours et 6 nuits pour deux personnes en chambre double avec pension complète et soins à Trečanské Teplice. Félicitations!
1: Blahoželám.
0: Notre collègue Ladia Hudzovičová, qui a réalisé le reportage sur la station thermale de Trečanské Teplice, a aussi un message pour la ou le futur gagnant.
2: Ja môžem len potvrdiť, teda je to pekné miesto. Ja som tam bola ako.
0: Je ne peux que confirmer, c'est un endroit agréable, j'y étais en curiste payante. J'étais très satisfaite et lors de l'enregistrement, l'ambiance était également très plaisante avec des gens sympathiques. Je pense que le gagnant sera certainement ravi et félicitations à lui aussi.
2: Ah, gratulujem aj ja.
0: Et le gagnant est...
2: Enrique Sambataro, Buenos Aires, Argentina.
0: Nous faisons un petit rappel que le prix ne comprend que le séjour en station thermale, mais que les frais de transport, avion, voiture, bus, moto, trottinette, sont à la charge du gagnant. Si jamais vous ne souhaitez pas participer à ce tirage au sort-là, pour des raisons géographiques, financières ou tout simplement personnelles, précisez-le nous avec votre réponse. Félicitations donc à nos deux gagnants de ce mois d'avril, Farid et Enrique. N'hésitez pas à rejouer au plus vite, le quatrième volet a déjà été diffusé hier samedi.

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1: Bonjour à tous et à toutes. Les faits marquants, les informations à retenir tant à l'international qu'au national, faisons un tour d'horizon de l'actualité de cette semaine en Slovaquie dans votre hebdo du dimanche.
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1: Préparé et présenté par Marie Ondine.
2: Selon les propos du président de la République slovaque Peter Pellegrini prononcés dans un débat dominical pour la chaîne télévisée TA3, la chute du gouvernement ne serait pas à l'ordre du jour, mais l'état de la coalition se détériorerait à l'approche des élections. Il prévoit une montée des tensions et une dégradation du dialogue politique, les partis privilégiant leur propre agenda au détriment du programme commun. Le gouvernement devrait donc se concentrer sur des décisions stratégiques bénéficiant d'un soutien parlementaire, comme le budget de l'État. La situation n'est toutefois pas encore assez grave pour que l'opposition espère une chute rapide du gouvernement. Le président a également critiqué la qualité du processus législatif et a annoncé qu'il renverrait deux lois en raison d'amendements sans lien qui affaiblissent, selon lui, la sécurité juridique. Le président du Parlement slovaque, Richard Raši, a rendu hommage aux victimes à l'occasion du 40e anniversaire de la catastrophe de la centrale nucléaire de Tchernobyl. Il a souligné que le progrès technologique devrait aller de pair avec la responsabilité et la protection de la vie humaine.
3: Aujourd'hui, le président slovaque Peter Pellegrini s'est rendu à Dubrovnik en Croatie pour participer au 11e sommet et forum d'affaires de l'initiative des Trois Mers. La délégation slovaque comprend également la ministre de l'économie Denisa Sakova, le secrétaire d'État au ministère des Affaires étrangères et européennes Rastislav Chovanec et plus de 40 entrepreneurs. Le point principal du programme sera la participation du président à la session plénière des dirigeants des pays signataires de l'initiative, à laquelle devraient assister plus de 30 délégations. La Slovaquie manque d'environ 14 000 infirmières. Selon l'opposition, pour pallier cette pénurie, l'État pourrait s'orienter vers les communautés marginalisées, comme par exemple les Roms. Le ministère de la Santé n'exclut pas cette possibilité. La Chambre des infirmières et sages-femmes entrevoit également un potentiel dans d'autres professions de santé.
4: Le président Peter Pellegrini a souligné lors du sommet de l'initiative des Trois Mers à Dubrovnik que les investissements dans l'interconnexion de la région n'étaient pas un luxe mais une nécessité dans le contexte géopolitique actuel. Il a rappelé l'expérience de la Slovaquie avec l'oléoduc Adria qui a permis d'assurer l'approvisionnement en pétrole lors de l'interruption du flux via l'oléoduc Druzhba. Selon lui, l'interconnexion énergétique restera essentielle à l'avenir, notamment dans le cadre du développement de projets liés à l'intelligence artificielle. Les dirigeants ont également évoqué le financement des infrastructures via des fonds européens, des investissements privés ou des fonds communs. Peter Pellegrini a par ailleurs mis en avant l'importance des investissements des États-Unis qui renforcent aussi, selon lui, les garanties de sécurité. Le sommet de l'initiative des Trois Mers se tiendra en Slovaquie en 2027. La Slovaquie a déposé un recours devant la Cour européenne contre un règlement de l'Union européenne visant à mettre fin aux importations de gaz et de pétrole russe. Le ministre de la Justice, Boris Susko, a indiqué que Bratislava contestait la base juridique du texte adopté à la majorité qualifiée au lieu de l'unanimité. Selon lui, cette procédure pourrait affaiblir la position des États membres dans les décisions clés. Le gouvernement présente ce recours comme une défense des principes de l'Union européenne, la décision de la Cour pouvant particulièrement affecter les pays dépendants du gaz. Le règlement prévoit la fin des importations de gaz russe au plus tard à l'automne prochain.
1: L'initiative des trois maires devrait s'attacher à renforcer les liens entre ses membres, à améliorer leur niveau d'éducation, à accroître leur respect, à alléger la réglementation et à privilégier la sécurité. Le président slovaque Peter Pellegrini a abordé ce sujet mercredi lors d'une table ronde organisée dans le cadre du forum d'affaires de l'initiative des trois maires à Dubrovnik en Croatie. Il a également profité de son déplacement pour inaugurer officiellement le centre culturel et éducatif Dorebits, témoignage du respect de la République de Croatie envers les minorités slovaques. Selon lui, ce centre prouve qu'une intégration réussie et la préservation de son identité propre peuvent coexister. Les députés européens ont voté mercredi à Strasbourg sur le règlement du budget, c'est-à-dire sur la manière dont les institutions de l'UE ont géré le budget européen pour 2024. Ils ont également voté en faveur d'une recommandation demandant à la Commission européenne d'engager une procédure juridique pouvant aboutir au gel des fonds européens destinés à la Slovaquie, conformément au mécanisme de conditionnalité. Le président slovaque Peter Pellegrini considère l'appel comme une manœuvre politique. Il perçoit cette initiative comme une tentative de punir la Slovaquie pour certaines positions de son gouvernement. Le renforcement de la coopération économique dans les secteurs stratégiques, notamment l'énergie, les technologies modernes et l'innovation, a été au cœur des négociations qui se sont tenues mercredi entre le chef de la diplomatie slovaque, Juraj Blanár, son homologue malaisien Mohamad Hassan et le président de la Chambre des représentants malaisienne, Johari Abdul. La Malaisie a manifesté son intérêt pour l'expérience slovaque en matière d'utilisation pacifique de l'énergie nucléaire. La coopération dans ce domaine présente un potentiel considérable. La Malaisie intensifie ses activités dans le secteur nucléaire et la Slovaquie est prête à apporter son expertise et des solutions concrètes. Juraj Cintula a été définitivement condamné à 21 ans de prison dans un établissement pénitentiaire de haute sécurité. La Cour suprême a confirmé le verdict du tribunal pénal spécialisé, à savoir la tentative d'assassinat contre le Premier ministre Robert Fico. L'auteur de l'attaque est la première personne en Slovaquie à être condamnée pour un tel crime. La condamnation est sans possibilité de faire appel.
2: Le Premier ministre Robert Fico a annoncé un ensemble de mesures visant, selon lui, à soutenir au moins partiellement l'économie slovaque et à réduire la pression des prix élevés de l'énergie sur la compétitivité du pays. Il souligne que la Slovaquie, petite économie ouverte, dépend fortement des facteurs externes, notamment de la performance des grandes économies comme l'Allemagne. Il affirme également que l'Union européenne ne parvient pas à apporter des réponses rapides à la crise économique actuelle et qu'elle ne propose pas de solutions urgentes à l'échelle européenne. Malgré cela, le gouvernement entend poursuivre la préparation de mesures destinées à atténuer les effets des chocs externes. Une large partie de ces déclarations concerne la politique intérieure. Le Premier ministre soutient une proposition de loi visant à interdire le vote par correspondance depuis l'étranger, estimant qu'il s'agit d'une garantie de la transparence électorale. Il accuse l'opposition de vouloir influencer les élections et critique les perturbations au Parlement lors de l'examen du texte. Il affirme que le gouvernement fera tout pour que la loi soit adoptée. Il a également vivement critiqué le référendum prévu, dont les questions concernant notamment les rangs d'avis et certaines institutions judiciaires sont, selon lui, les plus absurdes de l'histoire moderne de la Slovaquie. Il considère ce référendum comme une instrumentalisation politique et dépourvu de contenu constructif. Sur le plan international, il a évoqué les relations avec la Hongrie et la question des décrets Beneš, qu'il qualifie d'éléments juridiques non modifiables. Il insiste néanmoins sur la volonté de maintenir de bonnes relations entre les deux pays. Enfin, il a abordé la situation énergétique et le gazoduc Druzhba, suggérant des motivations politiques derrière certaines perturbations passées. Il a annoncé une réunion délocalisée du gouvernement à Ružomberok, ainsi que sa participation à un sommet en Arménie. Nous transporterons également le chancelier fédéral autrichien à bord de notre avion gouvernemental, ce qui nous laissera beaucoup de temps pour aborder des dossiers bilatéraux, a-t-il déclaré.
1: Cet hebdo est maintenant terminé, mais restez avec nous car nous enchaînons avec votre émission dominicale, Entre nous.

Je reste au micro pour continuer d'animer ce dimanche avec le courrier des auditeurs, mais aussi nos deux tirages au sort de notre jeu concours Eau Vive. Alors, restez bien à l'écoute de cette émission.

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1: Nous commençons cette première partie d'émission avec votre courrier. Vous savez que j'ai un faible pour les courriers postaux car ils ne sont plus à la mode dans nos mœurs modernes. Grand dommage car le plaisir de recevoir du courrier est toujours là, lui. Donc, nous remercions d'autant plus les auditeurs qui ont encore la volonté de nous envoyer de belles cartes, souvent agrémentées de tout aussi beaux timbres postaux. Notre première lettre nous vient du Canada. C'est Roger Roussel qui en est l'expéditeur, avec un rapport d'écoute détaillé du 14 avril via Internet. Une carte QSL vous sera envoyée, Roger. J'en profite pour rappeler à nos auditeurs que malgré l'interruption de notre diffusion en note courte, pour le moment, car nous travaillons dessus, il est toujours possible de recevoir des cartes QSL, oui, pour l'envoi de vos rapports d'écoute, même si ceux-ci sont via Internet. Et de plus, nous avons reçu quelques nouvelles QSL à l'occasion de notre jeu concours au vive. Donc n'hésitez plus, surtout que sur la QSL, une case spécifique également pour l'écoute via Internet. Je continue avec le courrier postal, avec une carte postale de Maryse et Philippe Marsan à l'occasion d'une rencontre de la radio ancienne avec Radiophile. Le Radio Club d'Auvergne était également présent lors de cette rencontre, au programme exposition, brocante et bien sûr de la radio. Amitié transmise à toute la rédaction, merci Philippe et Maryse. Notre troisième courrier est envoyé par Christian Guibaudot et c'est une carte postale à l'effigie du pape Léon XIV lors de son voyage apostolique à Monaco au mois de mars. Merci Christian d'avoir pensé à RSI avec cette très belle carte postale. Nous passons maintenant à vos mails.

Paul Jamais ouvre le bal avec, entre autres, un signalement concernant une erreur de montage dans l'émission du 19 avril. C'est bien Paul, et merci, cela prouve qu'il y en a au moins un qui suit. La bafouille a été corrigée. Hervé Brien nous envoie un rapport d'écoute du 22 avril via Internet de 18h à 18h29 très précisément. L'émission a attiré particulièrement son attention avec la rediffusion de la visite d'Andrej Babiš à son homologue slovaque Robert Fico, mais aussi le second thème de la construction de logements publics à destination des fonctionnaires. Du coup, Hervé a une question. Quelle est la valeur du mètre carré pour le neuf et l'ancien pour un appartement à Bratislava ? Alors, pour un immeuble neuf, le prix pour l'année 2026 avoisine les 5 500 € du mètre carré. Sachant que dans les quartiers les plus prisés, comme le centre de Bratislava ou les quais du Danube, les prix dépassent les 7 000 € du mètre carré. Au dernier trimestre 2025, le prix moyen par mètre carré des appartements anciens a atteint 4 220 €. Faut savoir en plus qu'à chaque fois, ils demandent une reconstruction. Les immeubles neufs restent encore les plus chers, bien sûr, mais les prix des appartements anciens s'en approchent dangereusement en raison de la faible offre. Comparativement aux années précédentes, les prix continuent d'augmenter, Bratislava devenant de plus en plus cher par rapport aux autres métropoles européennes. Le prix moyen d'un appartement à Bratislava a atteint environ 276 700 euros pour un 60 mètres carrés. Ensuite, c'est Fabien Battesti qui a fait une découverte, celle de notre page Facebook. Eh ben, il était temps, Fabien. Vous nous trouvez sous le nom de page Radio Slovaquie Internationale, évidemment. Et comme le précise Fabien, la page est bien alimentée par des infos propres à la section francophone. Eh bien, merci Fabien et heureuse de vous compter parmi nos abonnés. Nous retrouvons Philippe Marsan pour son rapport d'écoute de l'émission du 26 avril. Il a trouvé l'émission consacrée à l'histoire de la radio slovaque passionnante, mais s'étonne de l'absence du courrier des auditeurs à cette date. Eh bien oui Philippe, quand le planning de RSI nous impose des jeux concours, des reportages spéciaux comme ceux des villes jumelées avec la Slovaquie par exemple, cela empiète sur le temps accordé au courrier des auditeurs ou sur l'hebdo. L'émission n'étant pas extensible, hein, n'est-ce pas, il faut des sacrifiés sous le tranchant de la fossile de Chronos.

0: parlant du temps qui file et de jeux concours, ne serait-il pas le temps de passer à celui du mois d'avril et d'en faire son, que dis-je, ses tirages au sort et de découvrir le gagnant du troisième volet de notre jeu de cette année, Au Vive. Si vous avez écouté attentivement notre troisième partie du jeu RSI de cette année consacrée au thermalisme slovaque, vous n'aurez aucun mal à répondre correctement à la question de notre troisième volet qui était « Quel mot de portée internationale est né à Trečanske teplice ?» La réponse était le mot « robot ». Les participants ayant donné la bonne réponse sont Christian Gibaudot, Jean-Michel Aubier, Nesrin Bahri, Stéphane Lapointe, Hervé Brien, Paul Jamet, Imen Bahri, Nicolas Gérouard, Mustapha Bahri, Farid Adou, Med Amin Bahri, Yves Trottier, Gilles Gauthier, André Bio et Fabien Battesti. Notre premier tirage au sort se fait parmi les participants ayant donné la bonne réponse uniquement au sein de notre rédaction française. Tous les noms ont été mis dans une petite boîte et ma main innocente va tirer un gagnant. Et le nom est Farid Adou. Félicitations Farid! Farid, vous avez gagné deux petits cadeaux à l'effigie de la radio qui vous seront envoyés par la poste. Le second tirage au sort regroupe toutes les bonnes réponses de toutes les rédactions de RSI. Il a été réalisé en présence d'un journaliste de chaque rédaction et de notre rédactrice en chef, Madame Mikleova, que vous entendez ici.
1: 30. apríla žrebujeme výhercu súťaže.
0: Nous sommes le 30 avril et nous tirons au sort le gagnant de notre beau concours sur les stations thermales slovaques. Nous vous avons présenté, chers auditeurs, la station thermale de Trečanske Teplice. Le gagnant de ce volet du concours remportera un séjour de 7 jours et 6 nuits pour deux personnes en chambre double avec pension complète et soins à Trečanske Teplice. Félicitations!
1: Blahoželám.
0: Notre collègue Ladia Hudzovičová, qui a réalisé le reportage sur la station thermale de Trečanske Teplice, a aussi un message pour la ou le futur gagnant.
2: Ja môžem len potvrdiť, teda je to pekné miesto. Ja som tam bola ako
0: Je ne peux que confirmer, c'est un endroit agréable. J'y étais en curiste payante. J'étais très satisfaite et lors de l'enregistrement, l'ambiance était également très plaisante avec des gens sympathiques. Je pense que le gagnant sera certainement ravi et félicitations à lui aussi.
2: Ah, gratulujem aj ja.
0: Et le gagnant est...
2: Enrique Sambataro, Buenos Aires, Argentina.
0: Nous faisons un petit rappel que le prix ne comprend que le séjour en station thermale, mais que les frais de transport, avion, voiture, bus, moto, trottinette, sont à la charge du gagnant. Si jamais vous ne souhaitez pas participer à ce tirage au sort-là, pour des raisons géographiques, financières ou tout simplement personnelles, précisez-le nous avec votre réponse. Félicitations donc à nos deux gagnants de ce mois d'avril, Farid et Enrique. N'hésitez pas à rejouer au plus vite, le quatrième volet a déjà été diffusé hier samedi.

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